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1: Il est 3 heures.
2: Il est 3 heures.

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1: Il est 4 heures.

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1: Il est 5 heures.

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1: Il est 6 heures.

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1: Il est 7h.
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3: Bonjour, bienvenue et merci d'écouter Radio Lodev. Très heureux de vous retrouver les amis en ce vendredi matin. Vendredi 18 septembre 2026. Cédric, c'est moi pour vous accompagner jusqu'à 10h. Vous retrouverez tout vos rendez-vous. Le premier rendez-vous de la matinée, ce sera à 7h15 avec l'horoscope. À 7h30, les informations nationales et internationales des RFI. À 8h, le retour de l'info locale. À 9h15, nous partirons du côté des cinémas de la région pour les films à l'affiche de ce vendredi 18 septembre 2026, le 261e jour de l'année. Alors aujourd'hui, nous fêtons les Nadège, les Ariane, les Nadia, les Sonia, les Nadine et les Vera. Bonne fête à vous et joyeux anniversaire si c'est le vôtre. Et le dicton du jour, froid de Sainte-Nadège annonce pour bientôt la neige. Eh ben dis donc, ça va pas tarder. Il va faire un petit peu frisquette, mais il va faire bon aujourd'hui. On fera un point météo tout à l'heure à partir de 8h-10. Vous allez voir qu'il va faire une belle journée d'été, de fin d'été. Nous, eh bien, on y va. C'est parti avec la musique et Sophie Ellis Bextor avec Murder on the Dance Floor. Bonne matinée et bon réveil.

Pascal Obispo et Francis Cabrel, il faudrait que pleuve l'amour sur les Lodévins. Il est 7h passé de 9 minutes. Vous avez ce week-end, hein, vous le savez, les journées européennes du patrimoine un petit peu partout. Avec ce week-end du côté de Joncelles, samedi 19 et dimanche 20 septembre, venez découvrir le charme d'un village hors du temps, son abbatiale, son cloître et ses magnifiques ruelles médiévales. Visite guidée de l'abbatiale et du village, rendez-vous devant l'office de tourisme de Joncelles. C'est gratuit, c'est ouvert à tous. Il y aura même le café qui vous sera offert. C'est organisé par l'association Patrimoine, Tradition et Culture de Joncelles. Vous avez également en parallèle la semaine européenne de la mobilité en vallée de l'Hérault. Donc du côté de Gignac, ce samedi 19 septembre, demain de 9h à 14h, rendez-vous au pôle d'échange multimodal, à la maison du tourisme et des mobilités en fête, avec des animations pour la famille gratuites. Il y aura fanfare, à vélo smoothie, parcours à vélo pour les enfants, stand d'information, atelier de réparation de vélo, balade Eno Vélo, visite de l'abbaye d'Aniane. Il y aura également une vidéo, une véloconférence. Alors le mieux pour tout renseignement, et si vous souhaitez vous inscrire pour l'un de ces ateliers, eh bien n'hésitez pas à contacter la communauté de communes Vallée de l'Hérault au 04 67 67 16 74. Juste avant de retrouver dans quelques minutes l'horoscope, on s'écoute Adèle Castillon et Ariana Grande sur les Lodévins.

0: Adèle Castillon sur Radio Dev. Il est 7h15, tout de suite l'horoscope présenté par Sylvie Thierry. Bonjour.
1: Bonjour à tous, nous fêtons Nadège en ce 18 septembre et on commence de suite avec les béliers.
2: Eh bien, bélier, votre vie s'écoule comme un long fleuve tranquille et ce, sans grande vague.
1: Taureau, vous ressentirez un impérieux besoin d'échapper à la médiocrité de l'atmosphère environnante.
2: Les gémeaux, réunions, rendez-vous importants, et oui, cette journée semble assez décisive. Vous relèverez, rassurez-vous, tous les défis.
1: Cancer, aujourd'hui, vous allez enfin pouvoir juger de l'efficacité de vos décisions.
2: Les lions, vous êtes en plein rêve en ce moment. Vous allez d'ailleurs pouvoir réaliser certains d'entre eux, notamment sur le plan professionnel.
1: Vierge, la protection jupitérienne est de votre côté et votre volonté de faire vous permet de surmonter toutes éventuelles difficultés.
2: Les balances, sachez que rien n'est acquis d'avance. Vous devrez redoubler d'efforts pour parvenir à vos buts.
1: Scorpion, tout votre petit monde vous chouchoutera et vous passerez une superbe journée.
2: Les Sagittaires, aujourd'hui, si vous pensez vous reposer sur vos lauriers, eh bien, ce n'est pas gagné.
1: Capricorne, essayez de mieux vous concentrer. Vous êtes trop souvent dans la lune en ce moment.
2: Les Verseaux, si des imprévus s'invitent au programme de cette journée, eh bien, vous les réglerez d'une main de maître.
1: Enfin, Poisson, cette journée sera très positive si vous vous êtes donné du mal et avez su prendre la bonne direction dans le cadre de votre vie professionnelle. Bonne journée quand même à tous. À demain pour un nouvel horoscope. Nous fêterons Émilie.
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0: Il est 7h passé de 17 minutes et c'était l'horoscope que vous retrouverez tout à l'heure à partir de 8h15. Allez, on continue avec Gala et Free From Desire sur Radio Lodev.

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0: temps de s'arrêter.
1: Moziman et Gaëtan Roussel avec ce remix de Help Myself. Vous avez les journées européennes du patrimoine ce week-end à Lodébois et Larzac, même ça a commencé hier jusqu'au 20 septembre avec un tas de rendez-vous qui vous sont proposés. Vous avez par exemple la visite de la caserne Fouque, une caserne dans la ville donc à visiter, pour la visiter dimanche à 10h-14h donc même ce week-end. Vous avez également une maison médiévale remarquable à Lodébois ce vendredi à 18h à visiter, le vernissage de l'exposition d'Annick Manzoni, conférence sur les vitraux de l'église Sainte-Marie-Madeleine, géoparc et musée, partager le patrimoine géologique. Il y aura également la visite de la ferme fortifiée de la Prunarède, l'apothicairerie de Lodève, ça aussi c'est à voir, si vous n'avez pas vu, ça vaut vraiment le coup. C'est à Lodève au centre hospitalier, les vestiges du Castellas de Montbrun, enfin il y a un tas de rendez-vous, je ne peux pas tout vous donner sinon on va y passer la matinée, le mieux c'est d'aller sur le site www.lodev.fr ou alors aller sur le site de l'office de tourisme, vous aurez tous les détails. Vous pouvez même les contacter au 04 67 88 86 44. Vous avez un stage de vannerie sauvage demain, samedi 19 septembre à 14h à Avennes, au moulin de la Salès. Avennes, c'est organisé par le foyer rural d'Avennes. Ce sera animé par Laurence. Participation au chapeau au bénéfice du foyer rural. Pour tout renseignement et pour les réservations, il faut contacter le 06 75 66 91 19. Juste avant de retrouver le flash d'information des RFI, Gauthier pour la musique.

0: Potier, à l'instant sur Radio Dev. Il est 7h30, tout de suite on retrouve le flash de Radio France Internationale.
1: Julien Coquel-Rohem.
2: L'OMS évoquait encore il y a quelques jours une propagation exponentielle dans le Nord Kivu malgré des signaux encourageants par endroits sur le front de l'épidémie d'Ebola. En République démocratique du Congo, les autorités congolaises contredites après avoir annoncé la semaine dernière que le pic épidémique avait été atteint mi-août. C'est le contraire qu'a affirmé hier l'agence sanitaire de l'Union africaine, l'Africa CDC. 4 mois après le début de l'épidémie, le bilan dépasse les 7400 cas confirmés, les 3500 décès pour 1776 guérisons. Et si l'Africa CDC reconnaît comme l'OMS que la situation s'améliore par endroits, elle appelle à ne pas baisser la garde. En France, c'est une alerte sonnée par le Haut Commissariat au Plan qui publie un rapport sur le choc démographique à venir. La France doit anticiper une transformation profonde de sa population face à la baisse des naissances et l'augmentation du nombre de personnes âgées. Il faudra planifier les services publics, soutenir les familles ou encore avoir recours à l'immigration de travail, détaille le Haut Commissaire au Plan Clément Beaune. Une tendance européenne alors que la baisse de la natalité et le vieillissement de la population pourraient entraîner une baisse de 11,7% du nombre d'habitants du continent d'ici la fin du siècle. Les défis économiques liés à cette évolution seront immenses, Anne Verdaguer.
3: C'est une bombe à retardement. Le vieillissement de la population européenne aura de lourdes conséquences sur la croissance. Moins d'actifs et plus de retraités. Cela aura d'abord un impact sur la main-d'œuvre qui sera moins nombreuse, mais aussi sur les finances publiques. D'ici 2100, pour chaque retraité, il y aura moins de 2 travailleurs, ce qui exercera une pression accrue sur les systèmes de retraite et de santé, mais aussi sur les dépenses concernant la prise en charge de la dépendance. Dans les pays à l'est de l'Europe, la baisse de la proportion de personnes en âge de travailler sera particulièrement prégnant. Selon la Banque européenne pour la reconstruction et le développement, la croissance annuelle du PIB par habitant des pays post-communistes baissera de près de 0,4 point de pourcentage par an en moyenne jusqu'en 2050 en raison de la dénatalité. Or, très peu de pays encouragent aujourd'hui le niveau de migration nécessaire pour contrer cette baisse des naissances. Quant à l'utilisation de l'intelligence artificielle pour améliorer la productivité et remplacer certains emplois, c'est un sujet qui divise encore beaucoup au sein de la population européenne.
2: Le spectre du choc économique de la dénatalité, alors qu'en France la situation financière se dégrade, un déficit public de 5,4% du PIB cette année au lieu des 5% espérés, l'annonce hier du ministère de l'économie et des finances, alors que de son côté Sébastien Lecornu a détaillé dans une interview au Figaro les grandes lignes du budget pour 2027 qu'il compte présenter au Parlement. Un budget offensif mais loin de l'austérité, affirme le Premier ministre, qui prévoit malgré tout un effort massif de 54 milliards d'euros d'économies. Il annonce entre autres un gel des dépenses de l'État à l'exception de quelques ministères comme ceux des armées, de l'intérieur et de l'écologie. Un nouveau gel des salaires des fonctionnaires ou encore des efforts jusqu'à 6 milliards d'euros de la part des retraités. La gauche et la CGT s'insurgent alors que le Rassemblement National dit craindre un budget qui va accroître les difficultés financières du pays. Au Moyen-Orient, en bref, une nouvelle frappe iranienne dans le détroit d'Ormuz. Les gardiens de la Révolution ont annoncé dans la nuit avoir frappé et intercepté un pétrolier battant pavillon togolais qui tentait de franchir le passage. Le détroit d'Ormuz où la Corée du Sud ne déploiera pas de force, l'annonce à l'instant du président sud-coréen. Alors que le pays envisageait début septembre de contribuer à sa sécurisation, l'Iran avait averti Séoul de graves conséquences. Puis en Suède, la fin d'un suspense de quelques jours après les élections législatives de dimanche. La victoire des sociaux-démocrates annoncée officiellement hier avec seulement 50 000 voix d'avance devant la coalition sortante soutenue par l'extrême droite. L'opposition de gauche emmenée par Magdalena Andersson remporte 176 sièges contre 173 à la droite sortante. Il faut maintenant former un gouvernement et cela s'annonce compliqué, comme nous l'explique Cyril Coulet, spécialiste des pays nordiques et ancien chercheur invité à l'Institut suédois des relations internationales.
4: Les résultats de l'élection témoignent de la fragmentation continue de l'espace politique suédois, qui est un système politique qui était passé d'une logique historiquement à 5 partis, à une logique à 7, puis à 8 partis. Et donc la coalition d'opposition, elle est inédite, et elle comprend en fait des partis qui jusqu'ici se sont trouvés à être totalement opposés. C'est notamment particulièrement le cas du parti de gauche, qui, comme son nom l'indique, est le plus extrême à gauche dans le système politique suédois, et le parti du centre, qui est un parti de centre-droit, qui traditionnellement appartenait à des coalitions de droite, mais qui a quitté cette coalition du fait de son opposition au parti des démocrates de Suède, l'extrême droite. Et donc, les sociaux-démocrates vont devoir trouver, en fait, un compromis entre deux formations, dont l'une, le parti de gauche, a indiqué qu'il souhaitait absolument participer au gouvernement, et dont l'autre, le parti du centre, a indiqué qu'il ne soutiendrait éventuellement pas un gouvernement dans lequel participeraient, en fait, des ministres issus de la gauche. Ça va être l'objet de longues tractations et ça peut prendre du temps.
2: Propos recueillis par Muriel Paradon. 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

De retour sur Radio David, 7h passé de 36 minutes. C'était le flash de Radio France International. Prochain rendez-vous avec l'info. Ce sera tout à l'heure à partir de 8h. Vous retrouverez le flash local. Bienvenue en ce vendredi 18 septembre 2026, le 261e jour de l'année. Aujourd'hui, nous fêtons les Nadège, les Ariane, les Nadia, les Nadine, les Sonia et les Vera même, si vous en connaissez. Et joyeux anniversaire, c'est le vôtre. Le dicton jour, froid de la Sainte Nadège. Annonce pour bientôt la neige. Pas encore, la neige. Enfin, j'espère. 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Nous continuons avec Shania Twain sur du Lodema.

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le tout nouveau Vanessa Paradis, instant sur Radio-Dev. Vous avez dans le cadre des journées européennes du patrimoine, demain samedi 19 septembre, la célébration du patrimoine et des 40 ans du château de la Verrerie au Bousquet d'Orbe, avec le matin de 9h30 à 12h, rendez-vous sur la place de la mairie pour la visite du musée des Lumières de la Mine. Alors là, c'est sur inscription au 07 82 05 18 62. Et l'après-midi de 13h30 à 18h, spectacle dans les jardins du château de la Verrerie, avec à 14h discours d'ouverture. Il y aura un magicien qui a été champion d'Europe de mentalisme, il y aura des clowns, scénette théâtrale, de la danse flamenco, un chanteur occitan, chansonnier, la chorale Souffle d'air de Bédarieux, jeux et parcs pour les enfants, donc tout le monde est le bienvenu demain pour les 40 ans du château de la Verrerie au Bousquet d'Orbe. Vous avez de la méditation rituelle au cacao au bord du lac du Salagou, donc rendez-vous ce dimanche 20 septembre de 14h à 18h avec, ce sera animé par Christophe Moulier. Cacao viendra épanouir vos cœurs, vos corps, guider votre cercle dans la joie du moment présent avec des chants, des silences et des partages. Alors pour tout renseignement, et comme ça vous saurez le lieu exact de rendez-vous, contactez le 06 14 67 36 60. Nous on continue avec la musique Vianney, D'or et d'étain, et Taylor Swift avec Elizabeth Taylor.

8h05, c'était Vianney, le tout nouveau titre de Vianney, D'or et d'étain. Vous avez dans le cadre du Journal Européen du Patrimoine, eh bien, Bédarieux qui ouvre ses portes au Château Baldi Magic ce week-end. Découvrez le château comme vous ne l'avez jamais vu. Il y aura une exposition de photos, Renaissance du Château Baldi, des photos inédites. Il y aura également une visite virtuelle de Notre-Dame de Paris. Pas besoin d'aller à Paris, vous restez à Bédarieux au Château Baldi, c'est une visite virtuelle. Vous mettez les lunettes virtuelles et c'est comme si vous y étiez. Sachez que c'est gratuit. Et il y a également des visites guidées, des ateliers mapping vidéo, micro-festival, la visite des bauxites de Bédarieux. Donc ce sera à partir de 9h du matin. Visite commentée de l'exposition Les Terres Rouges par l'artiste Jean Contreras. Projection du film Les Gueules Rouges avec témoignage par et sur les mineurs de bauxite, suivi d'un échange. Il y aura également le départ pour une promenade dans les rues de Bédarieux. Enfin, un tas de rendez-vous. Je ne peux pas tout vous donner car il y aura beaucoup de choses à voir et à faire pour ces journées européennes du patrimoine à Bédarieux. Le mieux, c'est d'aller sur www.bedarieux.fr. Juste avant de retrouver dans quelques minutes le flash local de 8h, on s'écoute les Foo Fighters avec Everlong. Bonne matinée.

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1: Il est 8h.
2: Bonjour, bienvenue et merci d'écouter Radio Lodev. Nous sommes le vendredi 18 septembre. Et il est 8h tout de suite, le flash local présenté par Damien Saintès. Bonjour Damien.
3: Bonjour Cédric, bonjour à toutes et bonjour à tous. La région Occitanie et son agence d'attractivité de développement ad hoc organisent le 7 octobre prochain à Montpellier les premières rencontres Choose Occitanie qui s'adressent aux entreprises, acteurs économiques et investisseurs, notamment ceux portant des projets d'implantation et de développement en région. Au programme de cette matinée, des témoignages et des échanges pour mettre en lumière les atouts de l'Occitanie et sa capacité à accueillir et accompagner de nouveaux projets d'investissement sur l'ensemble de son territoire. Rendez-vous le 7 octobre prochain donc à la Cité de l'économie à Montpellier. Toutes les informations pour profiter de cette matinée sur le site internet de la région Occitanie-Pyrénées-Méditerranée. Un grand ramassage des déchets dans les rivières de l'Odève ce week-end, ce dimanche 20 septembre de 14h à 17h. La communauté de communes Lodévois et Larzac, dans le cadre de sa compétence GEMAPI, en partenariat avec la ville de l'Odève, la PPM à la Gauloise, la Fédération départementale de pêche de l'Hérault et l'association Œuvre d'eau organisent un grand ramassage des déchets dans les rivières de l'Odève à l'occasion du World Cleanup Day. Le rendez-vous est donné sur la berge du quai Vinas, à la confluence de la Lergue et de la Soulondre. Un goûter ludique sera offert à tous les participants à l'île. De ramassage. Toutes les informations sont disponibles au 04 11 95 01 40. Des travaux de rénovation du tunnel du Pas de l'Escalette à partir de lundi prochain jusqu'au 30 octobre, compte tenu de la fragilité actuelle de la gestion technique centralisée et des risques potentiels de défaillance. La DIR Massif Central est donc contrainte d'anticiper la poursuite des travaux de rénovation et de modernisation de ses équipements. Ces interventions qui concernent notamment le remplacement des automates et automates déportés vont donc nécessiter des fermetures totales du tunnel la nuit afin de garantir la sécurité des usagers et des équipes intervenantes. Les opérations se déroulent donc dès ce lundi 21 septembre jusqu'au vendredi 30 octobre, donc plus d'un mois de chantier sur le territoire des communes de Péguerol, de l'Escalette et Saint-Félix-de-Léras. La 75 sera donc coupée dans les deux sens de circulation à chaque fois de 22h le soir jusqu'à 5h du matin. Les nuits, alors pas toutes les nuits, mais plusieurs nuits par semaine. Pendant ces coupures, la circulation des véhicules légers sera déviée par la route départementale 25 qui passe notamment via Saint-Pierre-de-Lafage. Bénéficiez jusqu'à 200 euros pour des couches lavables pour vous aider à franchir le pas. Les syndicats Centre-Héros financent donc jusqu'à 50% de votre achat dans la limite de 200 euros. Réutilisables pendant plusieurs années, ces couches permettent de réduire considérablement la quantité de déchets produits et donc de déchets enfouis ensuite à saumon par des couches jetables tout en réalisant des économies sur le long terme. Alors pour toute information, vous pouvez contacter directement le syndicat Centre-Héros basé à Aspiran. À l'occasion de la semaine européenne de la mobilité, la communauté de communes Vallée de l'Hérault invite les habitants à venir découvrir la maison du tourisme et des mobilités à Gignac demain, ce samedi 19 septembre, donc de 9h à 14h. Le site va accueillir une matinée festive et conviviale dédiée au vélo et aux mobilités avec deux activités gratuites proposées le matin sur inscription à 9h30 et 11h, un atelier de mécanique vélo de 30 minutes qui va permettre aux participants d'apprendre les gestes essentiels et puis d'autres animations autour du vélo. Autre temps fort de la matinée, une balade à vélo jusqu'à l'abbaye d'Aniane. Toutes les informations directement sur le site de la communauté de communes Vallée de l'Hérault. À l'occasion des 16e journées nationales de la céramique qui vont se tenir du 19 au 27 septembre prochain sur le thème jardin de fleurs en céramique, les potiers de Saint-Jean-de-Fosse installent leur création dans le jardin d'Argiléum du 19 septembre jusqu'au 18 octobre. Donc une vingtaine d'artistes proposent leur création en forme de fleurs pour agrémenter le jardin d'Argiléum. Une exposition à découvrir dès ce week-end. Et puis en sport, en football, en régional 1, la Clermontaise reçoit Frontignan.

0: Au complexe de l'Estagnol ce samedi soir à 18h, en régional 2, Saint-André reçoit Aymargues au stade Saint-Gonis ce samedi à 18h45. Canet se déplacera à Alès affronter l'équipe réserve donc ce dimanche à 15h. Et puis en régional 3, Gignac reçoit Source-Aveyron ce dimanche à 15h au stade Guy Pollet.
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2: De retour sur Radio Le Dave, 8h passées de 5 minutes. Merci Damien, prochain rendez-vous avec l'information, ce sera tout à l'heure à partir de 8h30. Vous retrouverez le flash de Radio France Internationale. 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Nous on continue avec la musique, le tout nouveau Mylène Farmer, c'est à qui le tour, et Tones and I avec Dance Monkey. Bonne matinée.

C'était le tout nouveau Mylène Farmer. C'est à qui le tour. Vous avez les journées européennes du patrimoine du côté de Saint-Gervais-sur-Mare. Ce sera donc demain, samedi 19 septembre, avec le thème Mémoire d'école. À 16h, présentation de l'exposition. À 16h30, passage du certificat d'études. Retour en arrière, donc, pour ceux qui l'ont passé. Vous pourrez aller le repasser, donc, à Saint-Gervais-sur-Mare à 16h30. À 17h, correction. Et à 18h, apéritif avec remise des diplômes. Vous avez également des ateliers de yoga et de relaxation à Saint-Étienne-lès-Tréchousse, salle de la mairie. Donc ça c'est tous les jeudis. À Plaisance également le jeudi à 16h30. À Castanello tous les lundis à 17h30 dans la salle municipale. Alors pour tout renseignement, n'hésitez pas à contacter Anne au 06 77 35 15 17. N'oubliez pas d'apporter un tapis, un coussin et un plaid. Voilà donc pour ces quelques infos. Juste avant de retrouver dans quelques minutes l'horoscope, on s'écoute Shakira et Burna Boy avec Die Die sur Radio-DR. Bonne matinée!

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Black Box avec Ride on Time sur Radio Dev. Tiens, vous avez une exposition de Lego à Bédarieux en briques. Donc c'est la deuxième édition avec Nova Brick. Rendez-vous ce week-end, samedi 19 et dimanche 20 septembre à la Tuilerie à Bédarieux. Alors le samedi, ce sera ouvert de 10h à 19h, le dimanche de 10h à 18h. Et ce sera avec la présence de candidats de l'émission Lego Master, 800 mètres carrés d'exposition de Lego. Très impressionnant donc à voir. Il y aura maître constructeur, création originale, un espace de jeu, animation, boutique, tombola, buvette sur place, et tous les profits seront reversés à l'association des parents d'élèves Notre-Dame, le parterre de Bédarieux. Donc une exposition de Lego inédite, c'est la deuxième édition. Juste avant de retrouver le flash d'information d'RFI, Christophe Nonnay avec la Lune sur Radio Lodève. Bonne matinée.

0: bienvenue, merci d'écouter Radio Lodev. Il est pile 8h30, tout de suite on retrouve le flash de Radio France Internationale.
1: Julien Coquel-Rohem.
2: L'OMS évoquait encore il y a quelques jours une propagation exponentielle dans le Nord Kivu, malgré des signaux encourageants par endroits. Sur le front de l'épidémie d'Ebola en République démocratique du Congo, les autorités congolaises contredites après avoir annoncé la semaine dernière que le pic épidémique avait été atteint mi-août. C'est le contraire qu'a affirmé hier l'agence sanitaire de l'Union africaine, l'Africa CDC. 4 mois après le début de l'épidémie, le bilan dépasse les 7400 cas confirmés, les 3500 décès pour 1776 guérisons. Et si l'Africa CDC reconnaît comme l'OMS que la situation s'améliore par endroits, elle appelle à ne pas baisser la garde. En France, c'est une alerte sonnée par le Haut Commissariat au Plan qui publie un rapport sur le choc démographique à venir. La France doit anticiper une transformation profonde de sa population face à la baisse des naissances et l'augmentation du nombre de personnes âgées. Il faudra planifier les services publics, soutenir les familles ou encore avoir recours à l'immigration de travail, détaille le Haut Commissaire au Plan Clément Beaune. Une tendance européenne alors que la baisse de la natalité et le vieillissement de la population pourraient entraîner une baisse de 11,7% du nombre d'habitants du continent d'ici la fin du siècle. Les défis économiques liés à cette évolution seront immenses, Anne Verdaguer.
3: C'est une bombe à retardement. Le vieillissement de la population européenne aura de lourdes conséquences sur la croissance. Moins d'actifs et plus de retraités. Cela aura d'abord un impact sur la main-d'œuvre qui sera moins nombreuse, mais aussi sur les finances publiques. D'ici 2100, pour chaque retraité, il y aura moins de 2 travailleurs, ce qui exercera une pression accrue sur les systèmes de retraite et de santé, mais aussi sur les dépenses concernant la prise en charge de la dépendance. Dans les pays à l'est de l'Europe, la baisse de la proportion de personnes en âge de travailler sera particulièrement prégnant. Selon la Banque européenne pour la reconstruction et le développement, la croissance annuelle du PIB par habitant des pays post-communistes baissera de près de 0,4 point de pourcentage par an en moyenne jusqu'en 2050 en raison de la dénatalité. Or, très peu de pays encouragent aujourd'hui le niveau de migration nécessaire pour contrer cette baisse des naissances. Quant à l'utilisation de l'intelligence artificielle pour améliorer la productivité et remplacer certains emplois, c'est un sujet qui divise encore beaucoup au sein de la population européenne.
2: Le spectre du choc économique de la dénatalité, alors qu'en France la situation financière se dégrade, un déficit public de 5,4% du PIB cette année au lieu des 5% espérés, l'annonce hier du ministère de l'économie et des finances, alors que de son côté Sébastien Lecornu a détaillé dans une interview au Figaro les grandes lignes du budget pour 2027 qu'il compte présenter au Parlement. Un budget offensif mais loin de l'austérité, affirme le Premier ministre, qui prévoit malgré tout un effort massif de 54 milliards d'euros d'économies. Il annonce entre autres un gel des dépenses de l'État à l'exception de quelques ministères comme ceux des armées, de l'intérieur et de l'écologie. Un nouveau gel des salaires des fonctionnaires ou encore des efforts jusqu'à 6 milliards d'euros de la part des retraités. La gauche et la CGT s'insurgent alors que le Rassemblement national dit craindre un budget qui va accroître les difficultés financières du pays. Au Moyen-Orient, en bref, une nouvelle frappe iranienne dans le détroit d'Ormuz. Les gardiens de la Révolution ont annoncé dans la nuit avoir frappé et intercepté un pétrolier battant pavillon togolais qui tentait de franchir le passage. Le détroit d'Ormuz, où la Corée du Sud ne déploiera pas de force, l'annonce à l'instant du président sud-coréen. Alors que le pays envisageait début septembre de contribuer à sa sécurisation, l'Iran avait averti Séoul de graves conséquences. Puis en Suède, la fin d'un suspense de quelques jours après les élections législatives de dimanche. La victoire des sociaux-démocrates annoncée officiellement hier avec seulement 50 000 voix d'avance devant la coalition sortante soutenue par l'extrême droite. L'opposition de gauche emmenée par Magdalena Andersson remporte 176 sièges contre 173 à la droite sortante. Il faut maintenant former un gouvernement et cela s'annonce compliqué, comme nous l'explique Cyril Coulet, spécialiste des pays nordiques et ancien chercheur invité à l'Institut suédois des relations internationales.
4: Les résultats de l'élection témoignent de la fragmentation continue de l'espace politique suédois, qui est un système politique qui était passé d'une logique historiquement à 5 partis, à une logique à 7, puis à 8 partis. Et donc la coalition d'opposition, elle est inédite, et elle comprend en fait des partis qui jusqu'ici se sont trouvés à être totalement opposés. C'est notamment particulièrement le cas du parti de gauche, qui, comme son nom l'indique, est le plus extrême à gauche dans le système politique suédois, et le parti du centre, qui est un parti de centre-droit, qui traditionnellement appartenait à des coalitions de droite, mais qui a quitté cette coalition du fait de son opposition au parti des démocrates de Suède, l'extrême droite. Et donc, les sociaux-démocrates vont devoir trouver en fait un compromis entre deux formations, dont l'une, le parti de gauche, a indiqué qu'il souhaitait absolument participer au gouvernement, et dont l'autre, le parti du centre, a indiqué qu'il ne soutiendrait éventuellement pas un gouvernement dans lequel participeraient en fait des ministres issus de la gauche. Ça va être l'objet de longues tractations, et ça peut prendre du temps.
2: Propos recueillis par Muriel Paradon. Merci d'écouter RFI.
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0: 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De retour sur Radio Lodève, c'était le flash de Radio France Internationale. Prochain rendez-vous avec l'info, ce sera tout à l'heure à partir de 9h. Vous retrouverez le flash local. Juste avant les réclames, on s'écoute Sophie Lesbeck Store avec Morda en The Dance Floor sur Radio Lodève. Bonne matinée à tous.

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Merci d'écouter Radio Lodève, c'était Trio, McFly et Carlito avec Désolé pour hier soir. Allez, juste avant 9h, je vous prépare Vanessa Paradis avec Bouquet Final et les Cranberries avec Zombie sur Radio Lodève. Bonne matinée.

0: Nice le 7 octobre prochain à Montpellier. Les premières rencontres Choose Occitanie qui s'adressent aux entreprises, acteurs économiques et investisseurs, notamment ceux portant des projets d'implantation et de développement en région. Au programme de cette matinée, des témoignages et des échanges pour mettre en lumière les atouts de l'Occitanie et sa capacité à accueillir et accompagner de nouveaux projets d'investissement sur l'ensemble de son territoire. Rendez-vous le 7 octobre prochain donc à la Cité de l'économie à Montpellier. Toutes les informations pour profiter de cette matinée sur le site internet de la région Occitanie-Pyrénées-Méditerranée. Un grand ramassage des déchets dans les rivières de l'Audève ce week-end, ce dimanche 20 septembre de 14h à 17h. La communauté de communes Lodévois et Larzac, dans le cadre de sa compétence GEMAPI, en partenariat avec la ville de l'Audève, la PPM à la Gauloise, la Fédération départementale de pêche de l'Hérault et l'association Œuvre d'eau organisent un grand ramassage des déchets dans les rivières de l'Audève à l'occasion du World Cleanup Day. Le rendez-vous est donné sur la berge du quai Vinas, à la confluence de la Lergue et de la Soulondre. Un goûter ludique sera offert à tous les participants à l'île. Issue de ramassage. Toutes les informations sont disponibles au 04 11 95 01 40. Des travaux de rénovation du tunnel du Pas de l'Escalette à partir de lundi prochain jusqu'au 30 octobre, compte tenu de la fragilité actuelle de la gestion technique centralisée et des risques potentiels de défaillance. La DIR Massif Central est donc contrainte d'anticiper la poursuite des travaux de rénovation et de modernisation de ses équipements. Ces interventions qui concernent notamment le remplacement des automates et automates déportés vont donc nécessiter des fermetures totales du tunnel la nuit afin de garantir la sécurité des usagers et des équipes intervenantes. Les opérations se déroulent donc dès ce lundi 21 septembre jusqu'au vendredi 30 octobre, donc plus d'un mois de chantier sur le territoire des communes de Péguerol, de l'Escalette et Saint-Félix-de-Léras. La 75 sera donc coupée dans les deux sens de circulation à chaque fois de 22h le soir jusqu'à 5h du matin. Les nuits, alors pas toutes les nuits, mais plusieurs nuits par semaine. Pendant ces coupures, la circulation des véhicules légers sera déviée par la route départementale 25 qui passe notamment via Saint-Pierre-de-Lafage. Bénéficiez jusqu'à 200 euros pour couches lavables pour vous aider à franchir le pas. Les syndicats Centre-Hérault financent donc jusqu'à 50% de votre achat dans la limite de 200 euros. Réutilisables pendant plusieurs années, ces couches permettent de réduire considérablement la quantité de déchets produits et donc de déchets enfouis ensuite à saumon par des couches jetables tout en réalisant des économies sur le long terme. Alors pour toute information, vous pouvez contacter directement le syndicat Centre-Hérault basé à Aspiran. À l'occasion de la semaine européenne de la mobilité, la communauté de communes Vallée de l'Hérault invite les habitants à venir découvrir la maison du tourisme et des mobilités à Gignac demain, ce samedi 19 septembre, donc de 9h à 14h. Le site va accueillir une matinée festive et conviviale dédiée au vélo et aux mobilités avec deux activités gratuites proposées le matin sur inscription à 9h30 et 11h, un atelier de mécanique vélo de 30 minutes qui va permettre aux participants d'apprendre les gestes essentiels et puis d'autres animations autour du vélo. Autre temps fort de la matinée, une balade à vélo jusqu'à l'abbaye d'Aniane. Toutes les informations directement sur le site de la communauté de communes Vallée de l'Hérault. À l'occasion des 16e journées nationales de la céramique qui vont se tenir du 19 au 27 septembre prochain sur le thème jardin de fleurs en céramique, les potiers de Saint-Jean-de-Fosse installent leur création dans le jardin d'Argiléum du 19 septembre jusqu'au 18 octobre. Donc une vingtaine d'artistes proposent leur création en forme de fleurs pour agrémenter le jardin d'Argiléum. Une exposition à découvrir dès ce week-end. Et puis en sport, en football, en régional 1, la Clermontaise reçoit Frontignan au complexe de l'Estagnol ce samedi soir à 18h. En régional 2, Saint-André reçoit Aymargues au stade Saint-Gonis ce samedi à 18h45. Canet se déplacera à Alès affronter l'équipe réserve donc ce dimanche à 15h. Et puis en régional 3, Gignac reçoit Source-Aveyron ce dimanche à 15h au stade Guy Pollet.
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2: De retour sur Radio Lodève et merci Damien. Prochain rendez-vous avec l'information, ce sera tout à l'heure à partir de 9h30. Vous retrouverez le flash de Radio France International. Nous poursuivons en musique dans cette dernière ligne droite avec Charlotte Cardin, Feel Good et Lady Gaga avec Bad Romance. Bonne matinée à tous sur Radio Lodève.

Merci d'écouter Radio Lodev. Vous avez des visites guidées et commentées. Visite guidée du château fort de Diot qui a été édifié entre le 12e et 17e siècle. Alors, des visites guidées tout au long de l'année. La visite est accompagnée par le propriétaire des lieux. De plus, elle est guidée par un parcours sonore qui diffuse des éléments historiques et architecturaux du monument lors du passage dans 6 stations. Donc, ça dure environ une heure. Pour tout renseignement et réservation, contactez le 07 84 32 90 30. Vous avez des visites guidées et commentées du four à chaud dans la Tour sur Orbe, unique en Occitanie. Venez découvrir cette usine de production de chaux du 19e siècle, récemment restaurée, protégée au titre des monuments historiques. Visite tout au long de l'année, même pour les groupes. Renseignements et inscriptions au 06 30 55 83 14. Et vous avez des visites guidées du village médiéval de Boussag, sur la commune de la Tour sur Orbe, et ses bâtiments inscrits aux monuments historiques tout au long de l'année. Là aussi, pour les inscriptions et les renseignements, contactez le 06 21 71 65 53.

Merci d'écouter Radio Dev. C'était Pierre Demar. Allez, direction les cinémas de la région, voir les films à l'affiche de ce vendredi 18 septembre 2026. On part tout d'abord du côté des cinémas. L'Uteva de l'Odev qui vous propose The Dog Star à 20h30 ce soir, Les Héros du Louvre. À 20h30 là aussi, La Vie d'une Femme à 18h et La Dernière Patiente à 18h. Direction le cinéma L'Arénée de Clermont-Léraud qui lui vous propose Les Héros du Louvre à 21h ce soir, La Vie d'une Femme à 16h45, Salvation en VO à 14h15 et La Frappe à 18h45 et direction Bédarieux avec le cinéma Jean-Claude Carrière de Bédarieux qui vous propose ce vendredi La Frappe à 14h30, La Vie d'une Femme à 14h30 là aussi, Les Héros du Louvre à 18h30, L'Invitation, une comédie à 20h30, Pressure, un thriller à 20h45, Resident Evil, film d'épouvante interdit au moins de 12 ans, c'est à 18h30 et 20h45, et Si tu penses bien, film dramatique à 14h30 et 18h30. Voilà ce que vous attend du côté des cinémas de la région. On continue avec la musique et la SketchUp sur Radio Dev. Bonne matinée.

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0: Merci d'écouter Radio Lodève. Il est 9h30. Tout de suite, on retrouve le flash de Radio France International.
1: Julien Coquel-Rohem.
2: L'OMS évoquait encore il y a quelques jours une propagation exponentielle dans le Nord Kivu malgré des signaux encourageants par endroits sur le front de l'épidémie d'Ebola. En République démocratique du Congo, les autorités congolaises contredites après avoir annoncé la semaine dernière que le pic épidémique avait été atteint mi-août. C'est le contraire qu'a affirmé hier l'agence sanitaire de l'Union africaine, l'Africa CDC. 4 mois après le début de l'épidémie, le bilan dépasse les 7400 cas confirmés, les 3500 décès pour 1776 guérisons. Et si l'Africa CDC reconnaît comme l'OMS que la situation s'améliore par endroits, elle appelle à ne pas baisser la garde. En France, c'est une alerte sonnée par le Haut Commissariat au Plan qui publie un rapport sur le choc démographique à venir. La France doit anticiper une transformation profonde de sa population face à la baisse des naissances et l'augmentation du nombre de personnes âgées. Il faudra planifier les services publics, soutenir les familles ou encore avoir recours à l'immigration de travail, détaille le Haut Commissaire au Plan Clément Beaune. Une tendance européenne alors que la baisse de la natalité et le vieillissement de la population pourraient entraîner une baisse de 11,7% du nombre d'habitants du continent d'ici la fin du siècle. Les défis économiques liés à cette évolution seront immenses, Anne Verdaguer.
3: C'est une bombe à retardement. Le vieillissement de la population européenne aura de lourdes conséquences sur la croissance. Moins d'actifs et plus de retraités. Cela aura d'abord un impact sur la main-d'œuvre qui sera moins nombreuse, mais aussi sur les finances publiques. D'ici 2100, pour chaque retraité, il y aura moins de 2 travailleurs, ce qui exercera une pression accrue sur les systèmes de retraite et de santé, mais aussi sur les dépenses concernant la prise en charge de la dépendance. Dans les pays à l'est de l'Europe, la baisse de la proportion de personnes en âge de travailler sera particulièrement prégnant. Selon la Banque européenne pour la reconstruction et le développement, la croissance annuelle du PIB par habitant des pays post-communistes baissera de près de 0,4 point de pourcentage par an en moyenne jusqu'en 2050 en raison de la dénatalité. Or, très peu de pays encouragent aujourd'hui le niveau de migration nécessaire pour contrer cette baisse des naissances. Quant à l'utilisation de l'intelligence artificielle pour améliorer la productivité et remplacer certains emplois, c'est un sujet qui divise encore beaucoup au sein de la population européenne.
2: Le spectre du choc économique de la dénatalité, alors qu'en France la situation financière se dégrade, un déficit public de 5,4% du PIB cette année au lieu des 5% espérés, l'annonce hier du ministère de l'économie et des finances, alors que de son côté Sébastien Lecornu a détaillé dans une interview au Figaro les grandes lignes du budget pour 2027 qu'il compte présenter au Parlement. Un budget offensif mais loin de l'austérité, affirme le Premier ministre, qui prévoit malgré tout un effort massif de 54 milliards d'euros d'économies. Il annonce entre autres un gel des dépenses de l'État à l'exception de quelques ministères comme ceux des armées, de l'intérieur et de l'écologie. Un nouveau gel des salaires des fonctionnaires ou encore des efforts jusqu'à 6 milliards d'euros de la part des retraités. La gauche et la CGT s'insurgent alors que le Rassemblement National dit craindre un budget qui va accroître les difficultés financières du pays. Au Moyen-Orient, en bref, une nouvelle frappe iranienne dans le détroit d'Ormuz. Les gardiens de la Révolution ont annoncé dans la nuit avoir frappé et intercepté un pétrolier battant pavillon togolais qui tentait de franchir le passage. Le détroit d'Ormuz, où la Corée du Sud ne déploiera pas de force, l'annonce à l'instant du président sud-coréen. Alors que le pays envisageait début septembre de contribuer à sa sécurisation, l'Iran avait averti Séoul de graves conséquences. Puis en Suède, la fin d'un suspense de quelques jours après les élections législatives de dimanche. La victoire des sociaux-démocrates annoncée officiellement hier avec seulement 50 000 voix d'avance devant la coalition sortante soutenue par l'extrême droite. L'opposition de gauche emmenée par Magdalena Andersson remporte 176 sièges contre 173 à la droite sortante. Il faut maintenant former un gouvernement et cela s'annonce compliqué, comme nous l'explique Cyril Coulet, spécialiste des pays nordiques et ancien chercheur invité à l'Institut suédois des relations internationales.
4: Les résultats de l'élection témoignent de la fragmentation continue de l'espace politique suédois, qui est un système politique qui était passé d'une logique historiquement à 5 partis, à une logique à 7, puis à 8 partis. Et donc la coalition d'opposition, elle est inédite, et elle comprend en fait des partis qui jusqu'ici se sont trouvés à être totalement opposés. C'est notamment particulièrement le cas du parti de gauche, qui, comme son nom l'indique, est le plus extrême à gauche dans le système politique suédois, et le parti du centre, qui est un parti de centre-droit, qui traditionnellement appartenait à des coalitions de droite, mais qui a quitté cette coalition du fait de son opposition au parti des démocrates de Suède, l'extrême droite. Et donc, les sociaux-démocrates vont devoir trouver en fait un compromis entre deux formations, dont l'une, le parti gauche, a indiqué qu'il souhaitait absolument participer au gouvernement, et dont l'autre, le parti du centre, a indiqué qu'il ne soutiendrait éventuellement pas un gouvernement dans lequel participeraient en fait des ministres issus de la gauche. Ça va être l'objet de longues tractations et ça peut prendre du temps.
2: Propos recueillis par Muriel Paradon. Merci d'écouter RFI.
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0: De retour sur Radio Le Dev, c'était le flash de Radio France Internationale. Prochain rendez-vous avec l'info, ce sera tout à l'heure à partir de 10h. Vous retrouverez le flash local. On continue juste avant les réclames avec Olivier Ruiz, Le Sel et Ecosmith avec Cool Kid sur Radio Le Dev. Bonne matinée.

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6: Ah, c'est vraiment pas le moment. 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

Merci d'écouter Radio Lodève. C'était Ménélic avec Bye Bye. Et puis moi aussi, je vous dis bye bye, mais je vous retrouve dès cet après-midi à partir de 17h. N'oubliez pas, dans quelques minutes à 10h, le flash local présenté par Damien Sentès. À 10h midi, vous serez avec Anne Martinez pour la seconde et dernière partie de matinée. Et on se quitte avec Green Day. Excellente journée à l'écoute de Radio Lodève. Surtout, prenez bien soin de vous et de vos proches. À cet après-midi 17h. Ciao, ciao.

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1: Il est 10h. Bonjour à toutes, bonjour à tous, bienvenue sur Radio Lodef pour cette deuxième partie de matinée. Anne pour vous accompagner avec la musique, différentes chroniques, des infos loisirs avec bien sûr des rendez-vous avec l'actualité.

0: Témoignages et échanges pour mettre en lumière les atouts de l'Occitanie et sa capacité à accueillir et accompagner de nouveaux projets d'investissement sur l'ensemble du territoire. Rendez-vous le 7 octobre prochain à la Cité de l'économie à Montpellier. Toutes les informations sont disponibles sur le site internet de la région Occitanie-Pyrénées-Méditerranée. Des travaux de rénovation du tunnel du Pas de l'Escalette dès lundi prochain et pendant plus d'un mois, compte tenu de la fragilité actuelle de la gestion technique centralisée, des risques potentiels de défaillance, la DIR Massif Central est donc contrainte d'anticiper la poursuite des travaux de rénovation et de modernisation de ses équipements. Ces interventions qui concernent notamment le remplacement des automates et automates déportés vont nécessiter des fermetures totales du tunnel afin de garantir la sécurité des usagers et des équipes intervenantes. Les opérations vont se dérouler donc du lundi 21 septembre au vendredi 30 octobre prochain sur le territoire des communes de Péguer, de l'Escalette et Sefex-Zoléras. La 75 sera coupée dans les deux sens de circulation la nuit de 22h à 5h du matin. Alors pas toutes les nuits chaque semaine, mais des nuits durant toutes les prochaines semaines. Pendant ces coupures, la circulation des véhicules légers sera elle déviée par la route départementale 25, notamment via Soubesse et Saint-Pierre-de-la-Fage. Bénéficiez jusqu'à 200 euros pour passer aux couches lavables pour vous aider à franchir le pas. Le syndicat Centriro finance jusqu'à 50% de votre achat dans la limite de 200 euros. Réutilisables pendant plusieurs années, elles permettent de réduire considérablement la quantité de déchets produits et donc de déchets enfouis ensuite à saumon par des couches jetables tout en réalisant des économies sur le long terme. Pour toute information, vous pouvez contacter directement le syndicat Centriro basé à Aspiran. À l'occasion de la Semaine européenne de la mobilité, la communauté de communes Vallée de l'Hérault invite les habitants à venir découvrir la maison du tourisme et des mobilités à Gignac. Demain, ce samedi 19 septembre, de 9h à 14h, le site va accueillir une matinée festive et conviviale dédiée au vélo et aux mobilités, ouverte au public depuis juin. Cette maison du tourisme et des mobilités propose cette matinée pour faire découvrir le lieu et les différentes solutions de mobilité sur le territoire. Petits et grands vont pouvoir profiter de nombreuses animations autour du vélo avec des temps sur inscription, comme un atelier mécanique de 30 minutes à 9h30 puis à 11h. Demain matin, les inscriptions se prennent auprès du pôle mobilité de la communauté de communes Vallée de l'Hérault. Et puis, il y a du sport ce week-end. Alors, pour le football en régional 1, la Clermontaise reçoit le club de Frontignan samedi à 18h à l'Estagnol. Et puis, en régional 2, l'Olympique Saint-André recevra Émargues au stade Saint-Gonis ce samedi 19 septembre à 18h45, pendant que Canet ira affronter ce dimanche à 15h la réserve d'Alès. En régional 3, le club de Gignac reçoit Source d'Aveyron au stade Guy Pollet à 15h. Et puis un mot de rugby avec la reprise de la régionale 3. Et pour cette première rencontre de championnat, le RCO Salagou se déplace à Metz ce dimanche à 15h.
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2: 10h au passé de 4 minutes. Merci Damien, c'était le flash d'information locale. Dans quelques minutes, à 10h15, vous retrouverez la rubrique des petites annonces. 10h30, c'est le flash d'RFI. Tout à l'heure, 11h, on retrouvera l'actualité locale avec le flash. Et on retrouvera bien sûr Damien Saint-Est. Je vous souhaite à tous de passer un très très bon moment. Très bonne matinée à tous à l'écoute des programmes de Radio Lodève. La musique à venir, c'est Benjamin Biolay, c'est Sting. Mais avant de retrouver la musique, on fait le point météo.
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2: Pour ce vendredi, à peu près le même type de temps qu'hier, le soleil est bien présent, quelques nuages, mais le soleil l'emporte. Côté température, les minimales autour de 15 degrés, les maximales autour de 26 degrés, à peu près la même journée qu'hier. Et puis les températures qui vont grimper un petit peu demain, on gagnera encore 2 degrés. Puis dimanche, on va dépasser les 30 degrés sur le territoire avec le soleil qui sera bien généreux tout au long de ce week-end.

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1: Voici la rubrique des petites annonces. Kenya, chatte de 6 ans de couleur prédominante grise, blanche et beige sur le ventre, avec les yeux verts, craintive, pucée et stérilisée, s'est échappée mi-août de son sac de transport dans un camping-car en panne sur l'autoroute A75 dans le sens sud-nord, juste à hauteur du panneau sortie Lodève. Si vous l'apercevez, prenez contact avec l'association Tifilou de Lodève ou les chats du Clermontais ou avec les vétérinaires de Lodève qui sont au courant de cette disparition. Vous pouvez aussi joindre son propriétaire au 06 07 53 39 41. Vent piano électrique marque Roland RP 101 avec deux jacks et deux pédales incorporées pour 400 euros. Laissez message sur le 07 71 74 13 53. Personne sérieuse de 78 ans recherche un appartement F2 au premier étage au rez-de-chaussée sur les secteurs de Lodève, Bédarieux, Pollan, Pézenas, Gignac, Clermont-Lérault. Prix maximum du loyer 600 euros. 06 19 48 49 26. Vend 6 chaises en chêne de salle à manger pour 150 euros et un ventilateur à pied à 15 euros. Le tout au 06 26 16 01 33. On recherche et achète des poupées Tchouki en bon état de la marque GG des années 60-70. 06 14 54 80 04. Vend une moto Kawasaki 1000 cm cubes, contrôle technique OK, 19 000 km avec pneus neufs et poignées chauffante, 7500 euros, 06 80 32 19 28. Vend un vélo pliable pour femmes pour 60 euros, 06 62 66 90 44. À vendre une bâche de piscine d'hiver, 8 m60 sur 4 m55 pour 250 euros. Vend horloge ancienne en bois plein, 200 euros. Un évier de cuisine en résine, 50 euros. Un radiateur à bain d'huile à 30 euros. Le tout, c'est à Bellarga et c'est au 06 26 16 01 33. Voilà pour la rubrique des petites annonces. Un seul numéro pour passer vos petites annonces. Pour obtenir un renseignement sur les annonces diffusées, c'est le 04 67 44 27 34. Vos annonces, vous pouvez également nous les envoyer par mail à radiolodève@orange.fr. La rubrique des petites annonces, vous la retrouverez cet après-midi à 17h15 avec Cédric.
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Voilà, c'est le titre de Barbara Pravi sur Radio Lodève. Pour information, il est proposé un grand ramassage des déchets dans les rivières de Lodève ce dimanche 20 septembre de 14h à 17h. Un événement co-organisé par la communauté de communes Lodévois-Larzac, le service Gemapi, la ville de Lodève, l'association Œuvre d'eau et l'association La Gauloise, l'association de pêche, avec le soutien de la Fédération départementale de la pêche de l'Hérault et dans le cadre de la journée World Cleanup Day. Voilà pour cette journée, nettoyage de... ramassage des déchets dans les rivières de Lodève, c'est dimanche, de 14h à 17h. Un projet qui est né l'année dernière à l'initiative d'habitants du village d'Aspiran, qui souhaitaient apporter du lien, une meilleure connaissance du village, de ses habitants et entre habitants. Alors, le 21 septembre de l'année dernière a eu lieu la première édition d'Aspiran Rendez-vous. Le rendez-vous est prévu cette année, ce dimanche 20 septembre. La manifestation se déroule pour le moment sur une journée, et ce sera dimanche, le dimanche des journées du patrimoine, avec pour objectif de faire découvrir au public le village, ses lieux emblématiques, mais aussi ses producteurs et vignerons, ses artisans et ses artistes, musiciens, potiers ou encore peintres. Un rallye enfant ainsi qu'un stand de jeux en bois sont prévus pour les familles et les enfants. Pour déambuler aisément, un plan sur les lieux et les talents est réalisé par l'équipe des food trucks, le bar du village, et des dégustations de vin permettront aux visiteurs de se restaurer sur place. Alors, les portes ouvertes auront lieu de 10h à 18h dimanche dans le village d'Aspiran. L'entrée est gratuite, l'achat d'un verre pour la dégustation des vins des producteurs d'Aspiran permet de soutenir partiellement la manifestation et la mairie d'Aspiran apporte un soutien important. À 18h30, concert gratuit des musiciens d'Aspiran qui pour cet événement se sont créés en collectif et ont travaillé ensemble un répertoire riche et varié. Les enfants pourront participer à un jeu chasse au trésor qui les accompagnera dans divers lieux du village. Ils devront affûter leur cerveau afin de trouver les réponses. Un espace jeu est aussi dédié aux plus jeunes et des balades en poney. Alors, des programmes avec le plan des différents lieux à visiter seront disponibles sur place. Alors, on l'a dit, food truck et restauration proposés, les vins des vignerons, des parkings à disposition des visiteurs. Aspirant rendez-vous pour ce dimanche 20 septembre pour cette nouvelle manifestation. Un mot sur l'expo des dinosaures, l'aventure préhistorique à vivre en famille. C'est une expo à découvrir samedi 26, dimanche 27 septembre de 10h à midi, de 14h à 18h à la salle Pierre Ramadier à Lodève. Un pack famille est offert maintenant au premier auditeur qui nous appelle au 04 67 44 27 34. Passe gratuit pour 4 personnes pour aller visiter cette exposition si vous nous appelez maintenant au numéro que je viens de vous donner et que je vous redonne, le 04 67 44 27 34. Je vous laisse avec David Bowie, le temps de recevoir vos appels. C'est Sorrow et juste après vous retrouverez le flash d'RFI.

0: Toujours à l'écoute de Radio Lodève, il est 10h30 et je vous propose de retrouver le flash de Radio France Internationale.
1: Julien Coquel-Rohem.
2: L'OMS évoquait encore il y a quelques jours une propagation exponentielle dans le Nord Kivu malgré des signaux encourageants par endroits sur le front de l'épidémie d'Ebola. En République démocratique du Congo, les autorités congolaises contredites après avoir annoncé la semaine dernière que le pic épidémique avait été atteint mi-août. C'est le contraire qu'a affirmé hier l'agence sanitaire de l'Union africaine, l'Africa CDC. 4 mois après le début de l'épidémie, le bilan dépasse les 7400 cas confirmés, les 3500 décès pour 1776 guérisons. Et si l'Africa CDC reconnaît comme l'OMS que la situation s'améliore par endroits, elle appelle à ne pas baisser la garde. Alexandra Branjon.
3: Personne ne peut dire aujourd'hui que l'épidémie est sous contrôle, affirme le directeur général d'Africa CDC. Même s'il y a des améliorations par endroit, reconnaît Jean Kaseya, sur l'ensemble du pays, l'épidémie d'Ebola continue de se propager.
4: Nos données ne nous permettent pas de dire que le pic de l'épidémie est derrière nous. Les chiffres montrent également que la transmission n'est pas maîtrisée. Oui, il y a des progrès, comme en Ituri, où l'on voit une légère baisse du nombre de cas, mais au Nord Kivu, il y a une hausse. Donc, sur l'ensemble du pays, il n'y a pas de baisse et personne ne peut dire aujourd'hui que l'épidémie est sous contrôle.
3: D'autant plus qu'une épidémie peut avoir plusieurs pics, précise le docteur Wessam Mankula, responsable des situations d'urgence à Africa CDC.
5: Il peut y avoir une augmentation des cas que vous allez contrôler, puis la situation se stabilise. Il y a même une légère baisse. Mais si vous ne maintenez pas ce contrôle sur la durée, la hausse peut repartir. C'est ce qu'il s'est passé fin juillet. Il y a eu un plateau suivi d'une nouvelle hausse. Donc il ne faut pas être trop optimiste.
3: Dans cette zone de santé, il n'y a eu aucun nouveau cas en 42 jours, notamment en Ituri, dans les zones d'Adja, Kambala et Maagi. En revanche, dans 49 autres zones, la propagation du virus se poursuit, notamment au Nord Kivu, où la maladie progresse de manière exponentielle.
2: Alexandra Branjon, la République démocratique du Congo, où l'opposition déplore un mort dans ses rangs, la coalition C64 a dénoncé hier la répression et les violences à Kinshasa et dans plusieurs villes du pays, lors de la manifestation organisée mardi contre le changement de constitution voulu par le pouvoir. La marche autorisée par les autorités a été le théâtre d'affrontements peu après le départ du cortège, avant d'être dispersé par la police. La coalition C64 condamne, selon ses mots, l'assassinat d'un cadre du parti d'opposition ADD Congo, ainsi que plusieurs blessés dans ce qu'elle qualifie de guet-apens tendu par le régime. En France, c'est une alerte sonnée par le Haut Commissariat au Plan, qui publie un rapport sur le choc démographique à venir. La France doit anticiper une transformation profonde de sa population face à la baisse des naissances et l'augmentation du nombre de personnes âgées. Il faudra planifier les services publics, soutenir les famille ou encore avoir recours à l'immigration de travail, détaille le haut commissaire au plan Clément Beaune. Une tendance européenne, alors que la baisse de la natalité et le vieillissement de la population pourraient entraîner une baisse de 11,7% du nombre d'habitants du continent d'ici la fin du siècle. Les défis économiques liés à cette évolution seront immenses, Anne Verdaguer.
6: C'est une bombe à retardement. Le vieillissement de la population européenne aura de lourdes conséquences sur la croissance. Moins d'actifs et plus de retraités. Cela aura d'abord un impact sur la main-d'œuvre qui sera moins nombreuse, mais aussi sur les finances publiques. D'ici 2100, pour chaque retraité, il y aura moins de 2 travailleurs, ce qui exercera une pression accrue sur les systèmes de retraite et de santé, mais aussi sur les dépenses concernant la prise en charge de la dépendance. Dans les pays à l'est de l'Europe, la baisse de la proportion de personnes en âge de travailler sera particulièrement prégnant. Selon la Banque européenne pour la reconstruction et le développement, la croissance annuelle du PIB par habitant des pays post-communistes baissera de près de 0,4 point de pourcentage par an en moyenne jusqu'en 2050 en raison de la dénatalité. Or, très peu de pays encouragent aujourd'hui le niveau de migration nécessaire pour contrer cette baisse des naissances. Quant à l'utilisation de l'intelligence artificielle pour améliorer la productivité et remplacer certains emplois, c'est un sujet qui divise encore beaucoup au sein de la population européenne.
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0: 10h35, c'était le flash d'RFI. Un prochain rendez-vous est prévu à 11h30. Vous retrouverez aussi l'actualité locale tout à l'heure à 11h. Les journées européennes du patrimoine à l'Odève avec la fontaine qui présente encore aujourd'hui pour la deuxième journée ses curiosités et trésors dans le cadre des journées du patrimoine. Un voyage à travers l'histoire. Le site présente plusieurs curiosités avec sa fontaine Renaissance, sa cave voûtée adossée aux remparts du Moyen-Âge, son jardin suspendu avec son arbre de la liberté dans un ensemble haussmannien. La fontaine, c'est boulevard de la liberté à l'Odève. Ouverture donc du lieu pour voir tous ses trésors et curiosités, c'est encore aujourd'hui. L'artiste plasticienne montpelliéraine Anouk Manzoni présente l'exposition Anagogie dans le cabinet d'art graphique du musée de l'Odève. L'inauguration est prévue demain matin. L'exposition avec des visites de l'exposition demain après-midi à 14h et à 16h. Et ce sera donc gratuit. Le vernissage est prévu demain samedi à 11h. Et puis à l'Odève, où encore on vous propose des animations et des temps forts pour ces journées européennes du patrimoine, avec notamment l'ouverture de l'apothicairerie de l'Odève à l'hôpital, mais aussi l'occasion de visiter la savonnerie, de visiter la manufacture des orgues également qui sera ouverte pour le week-end. L'occasion également de visiter à trois reprises dimanche après la conférence qui a eu lieu avec Bernard Derieux hier, la caserne Fouque à l'Odève. Différentes animations sont prévues donc sur toute la ville de l'Odève, avec la montée à la cathédrale également. C'est à ne pas manquer, des visites guidées également de la ville. Un choix bien complet que vous propose la ville d'art et d'histoire pour ces journées du patrimoine.

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européenne du patrimoine avec une rencontre et une visite sur le Causse du Larzac à Saint-Maurice-Navacelles, isolé au cœur du Larzac méridional. Les visiteurs qui se rendent au cirque de Navacelles vont apercevoir la ferme fortifiée de la Prunarède située sur la commune de Saint-Pierre au bord de la nationale, la départementale 130 plus précisément. Restaurée il y a plus de 10 ans, le public pourra découvrir les différents espaces et écouter l'histoire de cette ferme cossonarde connue depuis plus de 8 siècles lors d'une visite ce samedi 19 septembre de 11h à 12h30, réservation auprès de l'office de tourisme Lodévois et Larzac. Et puis ce soir à 19h, la médiathèque Georgette Millot propose à Saint-Maurice-Navacelles une soirée intitulée La lutte du Larzac, quel patrimoine. Elle réunira des anciens du Larzac et de jeunes éleveurs autour de la mémoire de la lutte emblématique de 1973 avec des témoignages ponctués de moments musicaux et poétiques. Buvette et petite restauration, c'est gratuit, il faut réserver auprès de media.stmnav@gmail.com. À Lodève, les journées du patrimoine au musée, en plus des animations escape game, méga fouille ou encore tango, pour qu'on pourra s'initier au tango au musée ce week-end. Eh bien, dimanche à 14h30, Stéphane Fouché, géomédiateur et responsable des collections géologiques du musée de Lodève, présentera des fossiles qui témoignent des dernières découvertes scientifiques et de leurs enjeux. Le musée et le géoparc Terre d'Hérault protègent ce patrimoine en le transmettant. Propriétaires, chercheurs, conservateurs et médiateurs partagent les fossiles pour le bien de l'humanité et d'un territoire. Et vous, comment pouvez-vous agir? On en parlera lors de cette visite Géoparc et Musée au musée de Lodève. C'est gratuit, réservation conseillée auprès du musée. Et puis à Jonquière, le château de Jonquière, l'un des plus anciens domaines viticoles du Languedoc, ouvre ses portes au public samedi et dimanche de 11h à 18h. Le domaine propose un week-end d'immersion alliant histoire, art contemporain et viticulture. À 11h et 15h30, Charlotte et Clément de Béarn, les vignerons du domaine, animeront des visites d'une heure. Les visiteurs découvriront l'histoire du château, le parc, le chai et la cave, tout en prolongeant la philosophie du travail de la vigne tout au long du week-end. Une dégustation des cuvées du domaine vous sera proposée. Dégustation de vin et art contemporain au château à Jonquière. Les réservations donc en allant sur le site du château de Jonquière. Vous pouvez aussi y aller en entrée libre sans réservation.

beaucoup de choses à découvrir pour ces journées du patrimoine. On en parle beaucoup dans cette émission avec en Vallée de l'Hérault pour cette 43e édition à Saint-Guilhem-le-Désert. Outre les visites guidées de l'abbaye et du village, une visite quiz samedi à 10h30 accompagnée d'un guide conférencier alternera entre questions, mimes et devinettes pour appréhender son histoire de façon plus ludique. Le samedi se clôturera sur un concert d'orgue à 20h dans l'abbaye. À Agnan, l'ancienne abbaye sera également accessible pour permettre de découvrir son histoire millénaire et tourmentée avec des visites flash autour de différents aspects, archéologie, histoire, pénitentiaire, monastique, street art ou réhabilitation de la chapelle. Une conférence guidée éclairera la reconstitution de l'abbaye par la congrégation de Saint-Maur au XVIIe siècle, c'est samedi à 14h30. Plusieurs propositions sont inédites comme le télégraphe de Chape, premier réseau téléphonique de l'histoire, au-dessus du village de Saint-Bosile-de-la-Sylve, qui n'est ouvert qu'à de rares occasions. À voir dimanche à 9h, prévoir des chaussures de marche et de l'eau. À Bellarga, Bellarga est son village médiéval au bord de l'Hérault, le jardin botanique de la Font de Besombes, ou la visite du village à Saint-André de Sangonis. L'exposition de photos sur le projet d'installation d'un orgue d'études dit orgue vert dans l'église classée du village de Saint-Pargoire. C'est aussi à visiter le château de Puy-Lachée, l'ensemble fortifié, le Castellas à Montpérou ou encore les médiévales à Montarnaud dimanche à partir de 10h30. Vous avez le choix. Et puis Piéchabon entre dans le cercle des villages à fort potentiel à visiter absolument. À l'écart, la petite église romane Saint-Sylvestre, classée au titre des monuments historiques, sera exceptionnellement ouverte. Dans le village, le banc de la mairie réservé au conseil municipal est une curiosité de l'église Saint-Pierre aux Liens. Ces journées permettront aussi trois découvertes. L'ancien réservoir pour stocker l'eau de la source de l'Abide, de l'Abide de Fontfroide, accès par une échelle, l'aqueduc souterrain des lavoirs et enfin l'usine à gaz en fonctionnement de 1883 à 1896 qui rappelle que le village a été un des premiers à avoir l'éclairage public des rues. Voilà, pour Piéchabon, en Vallée de l'Hérault, beaucoup de propositions vous sont offertes. Tout le programme sur www.saint-guilhem-valleshérault.fr.

parlait de la vallée de l'Hérault il y a quelques instants. On va à Gignac avec des visites, des domaines et le festival de harpe pour ces journées du patrimoine avec pour thématique au fil de l'eau. Samedi, donc demain, départ à 10h avec une pause lecture pour visiter et retrouver les chemins de Gignac organisée par la médiathèque et le Bol d'Air. À 14h30 au départ de la place de la Victoire, découverte de paysages en passant par les domaines de Rieussec et de Capion, parcours de 9 km environ sur 3h30. Dimanche à 10h, visite guidée du centre historique avec l'office de tourisme intercommunal sur 1h30, gratuit, infos et inscriptions sur www.billetterie.saint-guilhem-valleyhérault.fr. De 14h30 à 16h30, découverte de l'espace de la Meuse, un patrimoine sauvegardé autour du fleuve et de l'énergie, avec une animation proposée par l'association Demain la Terre. C'est gratuit et c'est pour plus d'informations et réservations toujours sur billetweb.fr ou alors 04 67 57 25 44. Tout le week-end de 10h à midi et de 14h à 19h, visite des jardins historiques du domaine de Rieussec et du domaine viticole. Entrée libre. Pour les réservations, le 04 67 57 54 11 et aussi dimanche à 17h, concert de harpe et violon dans le cadre du 5e Festival International de Harpe d'Occitanie avec Martine Flessier et Stéphanie de Malefette, organisé par Clave de Sol. Tout le programme sur le site de ville-gignac.com, le site de la ville de Gignac. Après Alex Warren, après Clan, ou c'est Elena que je vous propose d'écouter. Le titre, c'est Capuche. Et juste après, on retrouve le flash local avec Damien Saintès.

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1: Il est 11h. Il est précisément 11h à l'écoute de Radio Le Dev. Voici le flash d'information locale présenté par Damien Saintès. Bonjour Damien.
2: Bonjour Anne, bonjour à toutes et bonjour à tous. Un grand ramassage des déchets dans les rivières de l'Odève ce week-end. Et plus précisément ce dimanche 20 septembre de 14h à 17h, la

0: À Montpellier, toutes les informations sont disponibles sur le site internet de la région Occitanie-Pyrénées-Méditerranée. Des travaux de rénovation du tunnel du Pas de l'Escalette dès lundi prochain et pendant plus d'un mois, compte tenu de la fragilité actuelle de la gestion technique centralisée, des risques potentiels de défaillance, la DIR Massif Central est donc contrainte d'anticiper la poursuite des travaux de rénovation et de modernisation de ses équipements. Ces interventions qui concernent notamment le remplacement des automates et automates déportés vont nécessiter des fermetures totales du tunnel afin de garantir la sécurité des usagers et des équipes intervenantes. Les opérations vont se dérouler donc du lundi 21 septembre au vendredi 30 octobre prochain sur le territoire des communes de Péguerol, de l'Escalette et Cefex-Xolleras. La 75 sera coupée dans les deux sens de circulation la nuit de 22h à 5h du matin. Alors pas toutes les nuits chaque semaine, mais des nuits durant toutes les prochaines semaines. Pendant ces coupures, la circulation des véhicules légers sera elle déviée par la route départementale 25, notamment via Soubesse et Saint-Pierre-de-la-Fage. Bénéficiez jusqu'à 200 euros pour passer aux couches lavables pour vous aider à franchir le pas. Le syndicat Centre-Héros finance jusqu'à 50% de votre achat dans la limite de 200 euros. Réutilisables pendant plusieurs années, elles permettent de réduire considérablement la quantité de déchets produits et donc de déchets enfouis ensuite à saumon par des couches jetables tout en réalisant des économies sur le long terme. Pour toute information, vous pouvez contacter directement le syndicat Centre-Héros basé à Aspirant. À l'occasion de la Semaine européenne de la mobilité, la communauté de communes Vallée de l'Hérault invite les habitants à venir découvrir la maison du tourisme et des mobilités à Gignac. Demain, ce samedi 19 septembre, de 9h à 14h, le site va accueillir une matinée festive et conviviale dédiée au vélo et aux mobilités ouvertes au public. Depuis juin, cette maison du tourisme et des mobilités propose cette matinée pour faire découvrir le lieu et les différentes solutions de mobilité sur le territoire. Petits et grands vont pouvoir profiter de nombreuses animations autour du vélo avec des temps sur inscription, comme un atelier mécanique de 30 minutes à 9h30 puis à 11h. Demain matin, les inscriptions se prennent auprès du pôle mobilité de la communauté de communes Vallée de l'Hérault. Et puis, il y a du sport ce week-end. Alors, pour le football en régional 1, la Clermontaise reçoit le club de Frontignan samedi à 18h à l'Estagnol. Et puis, en régional 2, l'Olympique Saint-André recevra Aymargues au stade Saint-Gonis ce samedi 19 septembre à 18h45. Pendant que Canet ira affronter ce dimanche à 15h la réserve d'Alès. En régional 3, le club de Gignac reçoit Source d'Aveyron au stade Guy Pollet à 15h. Et puis un mot de rugby avec la reprise de la régional 3. Et pour cette première rencontre de championnat, le RCO Salagou se déplace à Metz ce dimanche à 15h.
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2: C'était le flash d'information locale. Merci Damien. Il est 11h passé de 4 minutes sur Radio Lodev. La musique avec Harry Styles ou encore Suzanne. Et puis à 11h15, on retrouvera la psy vous en parle, la chronique proposée par Nancy Seb, psychothérapeute.

0: j'assume.
1: Dans le cadre des Journées européennes du patrimoine, Louise de l'association Pays Arbres vous propose une balade pour rencontrer nos arbres et arbustes lodévois. Au gré des questions, vous pourrez découvrir des anecdotes sur les usages anciens des ligneux méditerranéens et apprendre à les reconnaître. Prévoir de bonnes chaussures, haut et chapeau. Parcours avec un peu de dénivelé. Rendez-vous à 16h, place du Grand Soleil. C'est dimanche pour cette initiation avec Pays Arbres. Pour toute information et réservation, louise.daviron@paysarbres.org. C'est en collaboration avec la communauté de communes Lodévois-Larzac. Puis journée du patrimoine ce week-end à la chapelle de Cambous à Saint-André de Sangonis, organisée par l'association des Amis de la Chapelle de Cambous. L'ouverture de la chapelle samedi et dimanche dès 10h. À 11h samedi, une messe. À 11h dimanche, un concert de jazz avec le groupe Les Fins de Série. À midi, présentation des vins du domaine de la Croix-Chaptal avec dégustation et vente samedi. Et apéritif offert par Jean-Claude Nel, viticulteur à Béziers, dimanche. À 15h samedi, nouveau regard porté sur Saint-André de Sangonis et Cambous avec Brigitte Saint-Pierre, passeuse de mémoire, une conférence qu'elle présente avec Jean-Paul Favier, membre fondateur de l'association des Amis de la Chapelle. Et à 15h dimanche, chant et danse sur la route de la soie par Domitille de Bienassis avec viole de gambe, viole d'Orient, flûte et oud. C'est à la chapelle de Cambous à Saint-André, c'est samedi et dimanche. Et puis l'équipe de l'EHPAD du château de la Verrerie, du Bousquet d'Orbe et la municipalité vous invite à célébrer la journée du patrimoine et des 40 ans du château de la Verrerie. Samedi au Bousquet d'Orbe, 9h30 midi sur la place Pierre Masse, visite du musée des Lumières de la Mine, animation par la Peña Los Festejaires. Inscription pour la visite au 07 82 05 18 62. Et puis l'après-midi, jardin extérieur du château, allée de la Verrerie de 13h30 à 18h avec discours d'ouverture à 14h, visite et au programme des animations également, fanfare, théâtre, clown, chansonnier, chorale, magicien, jeux pour enfants, tout ceci c'est samedi, c'est au Bousquet d'Orbe. Et puis les journées du patrimoine du côté de Joncelles pour découvrir le charme d'un village hors du temps, son abbatiale, son cloître et ses magnifiques ruelles médiévales, visite guidée de l'abbatiale et du village, c'est samedi de 14h à 18h, dimanche de 10h à midi, de 14h à 17h, gratuit et ouvert à tous pour la commune de Joncelles.

Bonjour et bienvenue dans le podcast de la Psy vous en parle. Aujourd'hui, nous allons parler d'un sujet douloureux mais essentiel, les violences intrafamiliales. Quand on parle de violences dans la famille, on pense souvent aux coups, aux cris, aux scènes visibles. Mais la réalité est bien plus complexe. Les violences peuvent être physiques, mais aussi psychologiques, verbales, économiques ou sexuelles. Elles peuvent toucher les femmes, les hommes et bien sûr les enfants. Et parfois, ces violences se cachent derrière l'image d'une famille parfaite. Prenons l'exemple de Camille, 12 ans, à l'école, tout semble aller bien. Ses parents sont souriants aux réunions, mais à la maison, elle subit des humiliations quotidiennes. Tu es nulle, tu ne vaux rien, tu seras caissière comme ta grand-mère. Ces mots répétés blessent autant qu'un coup. Prenons l'exemple de Swan, 35 ans, mère de 2 enfants. Son conjoint ne la frappe pas, mais contrôle toutes ses dépenses, surveille ses appels téléphoniques, l'isole de ses amis, regarde tous les jours ses tenues vestimentaires et lui fait des réflexions désobligeantes. Aux yeux du voisinage, c'est un couple modèle. Belle maison, jardin bien entretenu, un couple poli, mais en réalité, Swan vit sous emprise dans une prison dorée. Ensuite, parlons de Julien. Julien qui a 45 ans, alors qu'il a réussi vraiment sa carrière professionnelle, qui est apprécié socialement. Il rentre chez lui et dénigre sans cesse sa femme et ses enfants, leur faisant porter la responsabilité de tous ses échecs. Devant les autres, il joue le père plus attentionné, un père modèle. Ces violences invisibles sont souvent difficiles à reconnaître et à dénoncer, car elles sont déguisées, minimisées ou banalisées. Mais elles laissent des traces profondes. Anxiété, perte de confiance, isolement, voire traumatisme durable, des passages à l'acte pour certaines personnes avec un suicide ou tentative de suicide. Alors si vous êtes concerné ou si vous connaissez quelqu'un qui pourrait l'être, sachez que de l'aide existe. Vous pouvez appeler le 3919, c'est un numéro gratuit, anonyme, disponible 24 heures sur 24 et 7 jours sur 7. Vous pouvez aussi composer le 17 si vous êtes dans un danger immédiat. Les violences intrafamiliales ne sont jamais une fatalité. En parler, c'est déjà un premier pas vers la liberté et vers la reconstruction. Merci de votre écoute. C'était la Psy vous en parle. Prenez soin de vous et prenons soin les uns des autres.

Les violences intrafamiliales, le thème de la chronique proposée aujourd'hui par Nancy Seb que vous venez d'écouter. La psy vous en parle, cette chronique, vous pourrez la retrouver cet après-midi, c'est à 16h et elle sera aussi rediffusée pendant tout le week-end. La psy vous en parle, c'est tous les vendredis sur Radio Lodève. La musique à venir, c'est Amir ou encore Ed Sheeran. Très bonne fin de matinée à tous à l'écoute de Radio Lodève. L'imparfaite, c'est Amir.

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C'est la rentrée pour l'association Terre en Partage de l'ODEV. Elle vous retrouvera toutes les semaines avec de nouveaux ateliers réguliers de jardinage sur parcelles collectives pour adultes les mardis et jeudis, le jardinage en famille avec le soutien à la parentalité le mercredi, et elle vous propose ce dimanche 20 septembre la plus grande table du monde pour partager la table et le repas pendant les journées européennes du patrimoine au parc municipal de l'ODEV. Deux options possible. Vous pouvez rejoindre l'association dès 10h avec un légume pour préparer ensemble des salades et garnitures de pizza, ou à partir du midi avec un plat à partager ou des garnitures préparées. Vous l'aurez deviné, Terre Contact participera aussi à cette régalade partagée grâce à son four à pizza. Alors, 10h atelier cuisine avec vos ingrédients, midi repas, amenez votre plat à partager. Inscription souhaitée pour l'atelier 06 46 21 64 19. C'est ce dimanche 20 septembre à l'ODEV, derrière la fontaine du parc municipal, pour la plus grande table du monde, une installation de Yvan Loiseau avec la contribution de la Botiga, le Champ des Possibles, la Compagnie des Jeux, la Grande Passoire, le Pays Cœur d'Hérault, le collectif SSA Lodévo à Larzac et Terre Contact, et c'est proposé par l'association Terre en Partage. Après Ed Sheeran pour la musique, c'est Zazie et son titre Peu Importe, et juste après vous retrouverez le flash d'RFI.

0: 11h30 précisément sur Radio Lodève et voici le flash de Radio France Internationale.
1: Julien Coquel-Rohem.
2: L'OMS évoquait encore il y a quelques jours une propagation exponentielle dans le Nord Kivu, malgré des signaux encourageants par endroits. Sur le front de l'épidémie d'Ebola en République démocratique du Congo, les autorités congolaises contredites après avoir annoncé la semaine dernière que le pic épidémique avait été atteint mi-août. C'est le contraire qu'a affirmé hier l'agence sanitaire de l'Union africaine, l'Africa CDC. 4 mois après le début de l'épidémie, le bilan dépasse les 7400 cas confirmés, les 3500 décès pour 1776 guérisons. Et si l'Africa CDC reconnaît comme l'OMS que la situation s'améliore par endroits, elle appelle à ne pas baisser la garde. Alexandra Brangeon.
3: Personne ne peut dire aujourd'hui que l'épidémie est sous contrôle, affirme le directeur général d'Africa CDC. Même s'il y a des améliorations par endroit, reconnaît Jean Kaseya, sur l'ensemble du pays, l'épidémie d'Ebola continue de se propager.
4: Nos données ne nous permettent pas de dire que le pic de l'épidémie est derrière nous. Les chiffres montrent également que la transmission n'est pas maîtrisée. Oui, il y a des progrès, comme en Ituri, où l'on voit une légère baisse du nombre de cas, mais au Nord Kivu, il y a une hausse. Donc, sur l'ensemble du pays, il n'y a pas de baisse et personne ne peut dire aujourd'hui que l'épidémie est sous contrôle.
3: D'autant plus qu'une épidémie peut avoir plusieurs pics, précise le docteur Wessam Mankula, responsable des situations d'urgence à Africa CDC.
5: Il peut y avoir une augmentation des cas que vous allez contrôler, puis la situation se stabilise, il y a même une légère baisse. Mais si vous ne maintenez pas ce contrôle sur la durée, la hausse peut repartir. C'est ce qu'il s'est passé fin juillet, il y a eu un plateau suivi d'une nouvelle hausse. Donc il ne faut pas être trop optimiste.
3: Dans cette zone de santé, il n'y a eu aucun nouveau cas en 42 jours, notamment en Ituri, dans les zones d'Adja, Kambala et Maagi. En revanche, dans 49 autres zones, la propagation du virus se poursuit, notamment au Nord Kivu, où la maladie progresse de manière exponentielle.
2: Alexandra Brangeon, la République démocratique du Congo, où l'opposition déplore un mort dans ses rangs, la coalition C64 a dénoncé hier la répression et les violences à Kinshasa et dans plusieurs villes du pays lors de la manifestation organisée mardi contre le changement de constitution voulu par le pouvoir. La marche autorisée par les autorités a été le théâtre d'affrontements peu après le départ du cortège, avant d'être dispersé par la police. La coalition C64 condamne, selon ses mots, l'assassinat d'un cadre du parti d'opposition ADD Congo, ainsi que plusieurs blessés dans ce qu'elle qualifie de guet-apens tendu par le régime. En France, c'est une alerte sonnée par le Haut Commissariat au Plan, qui publie un rapport sur le choc démographique à venir. La France doit anticiper une transformation profonde de sa population face à la baisse des naissances et l'augmentation du nombre de personnes âgées. Il faudra planifier les services publics, soutenir les famille ou encore avoir recours à l'immigration de travail, détaille le haut commissaire au plan Clément Beaune. Une tendance européenne alors que la baisse de la natalité et le vieillissement de la population pourraient entraîner une baisse de 11,7% du nombre d'habitants du continent d'ici la fin du siècle. Les défis économiques liés à cette évolution seront immenses, Anne Verdaguer.
6: C'est une bombe à retardement. Le vieillissement de la population européenne aura de lourdes conséquences sur la croissance. Moins d'actifs et plus de retraités. Cela aura d'abord un impact sur la main-d'œuvre qui sera moins nombreuse, mais aussi sur les finances publiques. D'ici 2100, pour chaque retraité, il y aura moins de 2 travailleurs, ce qui exercera une pression accrue sur les systèmes de retraite et de santé, mais aussi sur les dépenses concernant la prise en charge de la dépendance. Dans les pays à l'est de l'Europe, la baisse de la proportion de personnes en âge de travailler sera particulièrement prégnant. Selon la Banque européenne pour la reconstruction et le développement, la croissance annuelle du PIB par habitant des pays post-communistes baissera de près de 0,4 point de pourcentage par an en moyenne jusqu'en 2050 en raison de la dénatalité. Or, très peu de pays encouragent aujourd'hui le niveau de migration nécessaire pour contrer cette baisse des naissances. Quant à l'utilisation de l'intelligence artificielle pour améliorer la productivité et remplacer certains emplois, c'est un sujet qui divise encore beaucoup au sein de la population européenne.
0: 11h passées de 35 minutes avec le flash d'RFI. Sachez que vous pourrez aussi retrouver à 12h30 le journal. C'est le prochain rendez-vous avec l'actualité nationale et internationale, l'actualité locale. Le prochain rendez-vous, c'est à midi avec le sujet info. Une foule de rendez-vous pour les journées européennes du patrimoine dans le Clermontais. Alors, vous avez le patrimoine qui se dévoile ce week-end à l'occasion de ces journées, samedi et dimanche, visites, expositions, balades et conférences pour découvrir les richesses historiques et culturelles du Clermontais. À Clermont-l'Hérault, la chapelle Notre-Dame du Pérou ouvre ses portes samedi et dimanche de 14h à 17h avec des visites assurées par les membres de l'association. Dimanche à 10h, une balade conte et sens conduira les participants jusqu'au château des Guillens sur un parcours d'environ 2 km. Emmanuel Guyot et la compagnie du 7e point mêleront conte, théâtre, lecture et expérience sensorielle autour des patrimoines bâtis naturels et immatériels. À 18h, l'espace culturel des pénitents accueillera une conférence consacrée au château de Clermont-l'Hérault du 12e au 18e siècle avec l'archéologue de l'INRAP Olivier Ginouves et l'historien Jean-Jouan Bernard. À Villeneuvette, les teintures naturelles seront à l'honneur samedi et dimanche à partir de 11h. Exposition, échantillons de tissu, plantes tinctorales et explications des techniques sont au programme avec une démonstration de teinture samedi après-midi. Dimanche à 14h30, Dominique Cardon évoquera les carnets de teinture de Casimir Mestre avant une récréation de son fameux bleu. À 16h30, une recréation de son fameux bleu. À 16h30, une visite commentée permettra de découvrir le patrimoine naturel de Villeneuvette. On part appairer à la chapelle Notre-Dame des Buis, édifice du 11e siècle, 12e et 13e siècle, qui sera ouverte en visite libre samedi et dimanche de 10h à midi, de 14h à 18h à Octon. Dimanche à 10h, une visite commentée permettra de découvrir les ruines du château et du village de Lozière. À la Coste, la chapelle de Belbézé ouvrira ses portes dimanche de 14h à 17h. D'autres rendez-vous complètent ce programme dans le Clermontais. Des animations gratuites, sauf mention contraire, et certaines nécessitent une réservation. Pour plus d'informations, www.destination-salagou.fr pour connaître les différents lieux ouverts et accessibles dans le cadre de ces journées européennes du patrimoine dans le Clermontais.
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12h passées de 45 minutes sur Radio Lodev et dans la découverte musicale aujourd'hui, c'est Judith Maillan. C'est une voix du tango engagée dans la transmission des histoires et de la poésie argentine. Depuis 1996, elle a conçu divers spectacles liant chant, musique, poésie et histoire. Spectacles qu'elle a présentés à Buenos Aires et dans différents pays d'Europe. En 1999-2000, elle a enregistré son CD « Una mujer, una historia, un tango » avec la collaboration d'Alfred Marcucci, le guitariste Luis Borda et le pianiste Pablo Paredes. Elle a écrit le tango « Las vueltas de la vida », les tournures de la vie en collaboration avec une poétesse Martina Iniguez, avec musique du compositeur et chef d'orchestre José Oribiaki. Elle a étudié technique vocale et chant à Barcelone, Allemagne, Buenos Aires et France. Elle se forme pendant 3 ans à l'Academia Nacional del Tango et à l'Université du Tango à Buenos Aires. Parmi ses professeurs, le poète Hector Negro, poète historien Horacio Ferrer ou encore l'écrivain et journaliste Jorge Gottling, entre autres. En collaboration avec Isabelle Starquier, metteur en scène de la compagnie Star Théâtre, elle crée la comédie musicale Le Tango des Étoiles Errantes où elle chante et joue. Elle donne des cours de chant et propose une conférence aussi, l'histoire créa le tango. Le tango raconte l'histoire. Et puis elle sera en concert à Arboras ce week-end. On en reparle dans quelques instants. Mais là, bien sûr, on l'écoute avec l'un de ses titres, La voix du tango engagée dans la transmission des histoires de la poésie et de la poésie argentine. C'est Judith Maillan que je vous propose d'écouter avec cette chanson Contame una historia.

contamé una historia, Judith Mayan, donc, pour notre découverte musicale aujourd'hui. Elle donnera un concert dans le cadre des concerts d'Arboras dans l'église, demain, samedi, à 20h30. Elle sera accompagnée par Andrés da Costa Faro, voix et guitare, pour vous entraîner à la découverte de l'Argentine en duo, avec un répertoire de chansons folkloriques et des œuvres de compositeurs aussi différents que Astor Piazzolla, de Carlos Guastavino, musique classique argentine, ou encore Charlie Garcia, des musiques traditionnelles et aussi des créations de Andrés da Costa Faro lui-même. Libre participation à la corbeille, les concerts d'Arboras dans l'église. C'est samedi 20h30, Judith Mayan et Andrés da Costa Faro. Autre concert, c'est dans le cadre des Journées européennes du patrimoine, récital violon classique et piano forte viennois, Mozart, Beethoven et l'Italie, avec Nicole Tamesti, violoniste, Pierre Boyer, pianofortiste. Un concert qui est proposé par les Amis des Orgues de l'Odève pour dimanche à 17h. Et puis l'occasion, pendant ces Journées du patrimoine, à 14h30 et à 17h30, visite de l'orgue de la cathédrale Saint-Fulcran de l'Odève en entrée libre. Autre concert, c'est le concert de la Chacana. C'est ce soir à l'abbaye de Gélonne, à Saint-Guilhem-le-Désert. C'est à 20h30. Inca et conquistador, musique au temps de la conquista, avec Patrick Pierre Hamon, flûte renaissance, avec Ananda Brandao, Clémence Nicla, avec Louis Capey et Borg Zuljan. 26, 21, 10 euros pour le tarif. Les heures d'orgue, samedi à 20h, c'est aussi à Saint-Guilhem-le-Désert pour une expérience musicale hors du temps, avec Hélène Favier et Elsa Sirodo-Segerstam, mezzo soprano, symbiose baroque, orgue et voix en dialogue, entrée libre. Samedi à 19h au foyer rural de Colombières-sur-Orbe, dialogue entre Thierry Rioux au piano et Hervé Duré à la guitare. Histoire d'un dialogue entre deux musiciens, chaque note devient alors une réponse, une question ou un élan partagé. Une conversation musicale au service du moment, sans filet, guidée par l'écoute et la créativité, de l'improvisation, du jazz pour tout le monde. Salle polyvalente dans les gorges de Colombières-sur-Orbe, entrée à prix libre et consent et conscient, 8 euros. Conseiller vers de l'amitié offert après le concert. Thierry Rioux et Hervé Duré, piano, guitare. Didji Pirouli et Miss Didji Magou à la guinguette Totem. C'est à 7, c'est pour ce vendredi soir, événement exceptionnel au bord de l'étang de Thau. C'est à 19h et c'est à prix libre. Et puis, fête des vendanges avec Banzai et MC du midi, c'est samedi, c'est à partir de 19h, c'est sur la place de l'hôtel de ville et ce sera à Saint-André de Sangonis.

revient sur les journées européennes du patrimoine avec l'association Résurgence à Pédarieux qui vous propose différentes animations samedi et dimanche. Un programme avec samedi autour de la bauxite, avec le matin à 9h, départ de l'office de tourisme d'une visite des sites autour de Pédarieux. L'après-midi à 16h, Roger Contreras, qui expose à l'espace d'art contemporain, sera présent pour commenter son exposition. La projection du film Les Gueules Rouges aura lieu à 17h30 pour découvrir la vie et les témoignages des miniers de bauxite. Le dimanche tournera autour de Pédarieux, le matin à 10h avec une promenade dans les rues de Pédarieux, départ de l'espace d'art contemporain, et l'après-midi à 17h, l'association présentera l'ouvrage Pédarieux, histoire de rue. Voilà pour les animations avec Résurgence du côté de Pédarieux pour les journées du patrimoine. À Pignon, des visites guidées, des balades à croquer, chasse au trésor, c'est samedi et dimanche pour les journées du patrimoine du côté de Pignon. À Cantercel, accueil à l'atelier à 15h30 ce samedi, 30 ans, 1000 photos, portes ouvertes, une exposition et des diaporamas inspirants, c'est à la Vaquerie Saint-Martin de Castries, au site Cantercel. On vous propose donc cette exposition qui retrace différents thèmes qui ont animé Cantercel, l'architecture et la construction, la pédagogie et les formations, ainsi que les événements, des moments de vie et les réalisations de l'atelier d'architecture sur le territoire. Une présentation par les membres fondateurs du site aura lieu à 16h et une collation sera aussi offerte. Tout ça dans le cadre des Journées du patrimoine. Je vous propose Sound of Legend à San Francisco, et puis juste après, c'est le sujet info pour continuer ensemble cette émission.

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1: Il est midi.

0: Bonjour à toutes et bonjour à tous. Cette semaine, la Fédération de pêche de l'Hérault était présente sur le Lodewa pour plusieurs pêches électriques. Hier, ce jeudi, sur la Lergue, donc à l'Odève, mais également à Péguérolles de l'Escalette, et puis ce mardi, donc dans la Braise, également dans la Vis. Pour revenir sur ces pêches électriques qui ont lieu régulièrement et qui permettent d'en savoir plus sur l'état de la rivière, on écoute justement le directeur de cette fédération de pêche électrique, Maxime Cambefort, qui revient avec nous sur ces pêches électriques, pourquoi ils les font et l'objectif derrière. Pêche électrique ce matin sur la Lergue. Alors on peut déjà un peu expliquer finalement ces deux jours de pêche électrique qui se sont déroulés sur ce territoire du Lodewa. Ça rentre dans quel cadre finalement et quel secteur vous avez pêché?
1: En fait, la pêche électrique, c'est un outil, c'est une méthode scientifique de suivre l'évolution des populations de poissons dans les cours d'eau. Donc là, vous voyez, on est sur le secteur du Lodewa. Mardi, on a déjà pêché la braise le matin, la vis l'après-midi. Aujourd'hui, pour cette seconde journée, on va rester sur la Lergue toute la journée. Donc là, ce matin, on était à Château-Malet. Après-midi, on sera au-dessus de Péguérolles. Et en fait, c'est pas simplement les résultats de la pêche d'aujourd'hui qui sont intéressants, mais c'est toute une chronique de données. En fait, c'est des pêches qu'on réalise depuis facilement une quinzaine d'années. Et c'est le résultat de toutes ces pêches qui est intéressant à interpréter, à analyser. Et au-delà du résultat de ces pêches, on les croise avec d'autres données, d'autres suivis que nous réalisons, notamment des suivis au niveau de la thermie, parce que le réchauffement climatique, le réchauffement de l'eau, on en parle beaucoup. Nous, ça fait déjà 6 ans qu'on a posé les premières sondes thermiques dans le département, et donc ça, encore une fois, c'est pareil, ça reste trop jeune, mais depuis 6 ans, on a les données de température de différents cours d'eau du département. Et ces données-là, elles seront intéressantes dans les années à venir. Voilà.
0: Globalement, le ressenti au sein de la Fédé.

0: compliqué la ressource en eau. On a quand même de moins en moins d'eau sur le département. On s'aperçoit qu'on a de longs épisodes de sécheresse qui durent dans le temps. C'est-à-dire que même à l'automne, ces épisodes saisonnels qui à l'époque étaient réguliers, arrivaient de bonne heure à septembre, octobre, quand même, chaque année ou presque, on avait des épisodes saisonnels qu'on n'a plus forcément. Et cette année, on les a retrouvés beaucoup plus tard, décembre, janvier. On a retrouvé de grosses pluies avec cours d'eau en cru. Donc, cette eau-là, à l'automne, elle manque parce que les poissons souffrent. À l'époque, c'était sur la période estivale où les cours d'eau étaient à l'étiage, c'est-à-dire qu'ils étaient au plus bas. Donc aujourd'hui, cette période d'étiage dure de plus en plus longtemps. Donc les poissons quand même souffrent dans le temps, moins il y a d'eau dans le cours d'eau et plus ils sont vulnérables. Donc c'est compliqué pour ça. Cette période de forte pluie qu'on a eu l'hiver dernier là, sur la première catégorie, ça nous a fortement impacté. Et on le voit aujourd'hui, les résultats de la pêche d'aujourd'hui, même si on n'a pas encore saisi, même on voit qu'on n'a pas de juvénile parce que tout simplement la truite se reproduit à cette période-là dans l'hiver. Et les crues qu'on a connues là en décembre et janvier a tout simplement balayé la reproduction de l'année. Donc effectivement, ce dérèglement climatique là, ça a un impact. Mais après, au-delà de ça, il y a autre chose qui nous fait du mal sur les cours d'eau de première catégorie, c'est tout ce qui est prédation, notamment la prédation du wison, la prédation d'espèces protégées comme le cormoran, comme la loutre d'Europe. Et donc tout ça mis bout à bout, eh bien, ça explique ces fortes diminutions.
1: Et derrière, avec ces comptages faits à travers la pêche électrique, est-ce que vous, derrière, avec la FEDE, vous mettez en place des champs d'action, ça vous aide voilà, pour les politiques à mener à venir?
0: Derrière, tout à fait, ça oriente les décisions de gestion sur le milieu. Là, vous voyez, cette année, depuis le 1er janvier 2026, on a pris la décision de mettre en réserve 2 km grosso modo sur toutes les têtes de bassin, donc sur le haut de la Braise, sur le Lourounet, sur le haut de la Lergue. Donc ça fait des réservoirs biologiques, on va dire, des secteurs où il n'y a vraiment aucun prélèvement, aucune perturbation de plus par les pêcheurs. Et ces têtes de bassin, après, il y a des poissons qui peuvent dévaler et alimenter le cours d'eau plus en aval. Cette année, on a démarré aussi une étude sur la Braise. Donc ça, c'est mon collègue Jérémy Echéa, le chargé de mission technique de la fédération, qui s'est occupé de parcourir la Lergue à pied depuis l'aval jusqu'à l'amont et de recenser toutes les zones de frayère potentielles, tous les points de perturbation, donc tout ce qui pourrait poser souci, notamment les seuils, parce que les seuils, c'est un frein pour les poissons, ils peuvent pas circuler comme ils veulent dans le cours d'eau. Les seuils, ça accélère le phénomène de réchauffement du cours d'eau. Donc il a recensé donc tous les points toutes les frayères potentielles, tous les points de perturbation. Et après, derrière, il va en découler des actions. Donc ça pourrait être soit de réaménagement de frayères, des propositions d'arrasement de seuils, planter des arbres sur la rive sylve. La rive sylve, c'est on va dire les arbres qui sont en berge, la forêt de la rivière, la forêt qui accompagne la rivière. Et donc l'absence de rive sylve par endroit, ça aussi, ça peut accentuer le réchauffement de l'eau. Donc ça peut être des actions très simples qui pourraient être menées ça bénévolement. Vous voyez, ici là, on est sur le secteur de la PPM à la Gauloise, qui est présidée par Pierre Dieuzen. Et ça, intervenir sur la rive sylve, planter des arbres en berge, c'est des actions qu'on peut réaliser facilement, qui sont peu onéreuses, et surtout on va pouvoir s'appuyer sur un travail de bénévolat.
1: Et pour préciser le sujet, après avoir écouté Maxime Cambeaufort, donc le directeur de la Fédération de pêche, David Arles, qui est vice-président à la PPMA, la Gauloise, présente pour cette pêche électrique aux côtés de la Fédération, nous précise donc les informations.
2: Ça touche à peu près toutes les rivières du département. Hormis la vis, peut-être qu'ils s'en sortent un peu mieux parce qu'il y a le thermier, un milieu qui est très préservé, mais ailleurs on est en difficulté, mais dû à plusieurs causes, mais il y a le réchauffement, tout le monde est conscient du réchauffement, du manque d'eau, des crues hivernales, on a des crues qui se passent, il y a un décalage dans les crues, les épisodes séminoles qu'on avait à l'époque qui étaient juste avant la reproduction de la truite fario sont maintenant pendant la reproduction. Donc on a, comme cet hiver, c'est l'hiver dernier, c'est l'exemple même, on a eu des crues entre le 15 décembre et le 15 mars. Et là, la reproduction s'en va. Parce que les œufs sont enfouis pendant un mois et demi. Et là, à ce moment-là, tout est chassé par les crues. Et donc c'est dramatique parce que la truite ne se reproduit qu'une seule fois par an. Elle ne peut pas refaire une autre ponte au printemps, quoi, par exemple. Donc là, voilà, on est mis en difficulté avec ça. On a aussi l'arrivée des nouveaux prédateurs, j'en ai déjà parlé l'autre fois, mais on a le wison d'Amérique qui nous impacte pas mal. On a des gros

0: population de cormorans maintenant qu'on n'avait pas avant. Le retour de la loutre, hein, même si la loutre, c'est un prédateur, on va dire, normal, hein, qui était sur nos cours d'eau il y a peut-être déjà des siècles, hein, mais qui est revenu et qui s'étale sur tous les cours d'eau. Mais voilà, on a le visant, je crois, fait un impact, quoi, parce que c'est une espèce exotique, hein, envahissante et qui est bien présente sur le secteur, quoi.
1: Les poissons, ils ont besoin de manger aussi. Est-ce qu'il y a des insectes? Il y en a de moins en moins. Vous le vérifiez, ça, ou pas?
0: Alors, les insectes, techniquement, on ne le vérifie pas parce que c'est des études encore particulières. Hein. C'est de l'entomologie. Donc, mais enfin, nous, en tant que pêcheurs, observateurs, et comme vous tous, hein, vous avez bien vu que les insectes disparaissent partout. Et les cours d'eau, c'est très touché aussi, comme le reste. Dès qu'il y a un polluant, qu'il soit d'origine humaine, agricole, c'est rien chimique, hein. Il y a un impact sur les populations d'insectes. Et comme vous le voyez, les rivières du Lot-des-Bois ne sont pas épargnées. Il y a une disparition des insectes aussi. Donc ça aussi, ça a un impact. Donc voilà, il y a plusieurs facteurs qui font qu'on a un impact sur les cours d'eau.
1: Du coup, la PPMA, elle essaye un peu de sauver les rivières en mettant des parcours no-kill, en mettant des réserves. Enfin voilà, ça va en s'amplifiant. Quels sont les moyens que vous avez, vous, sur vos rivières pour essayer de protéger au mieux ces rivières, justement?
0: Alors justement, depuis l'année dernière, on a mis en place des réserves sur les têtes de bassin. Parce que ça nous a... On a essayé d'être logique, on sait que c'est les endroits qui sont encore un peu protégés, surtout en termes de thermie, de température d'eau. Donc sur la Braise, sur le haut de la Lergue, ici, parce que c'est une propriété privée, au niveau du Château Malais, et ça nous permet déjà de savoir qu'on n'a pas d'impact de pêche, déjà. Donc on va pouvoir continuer à faire des pêches électriques et pour voir si on peut sauver au moins les populations de poissons endémiques comme la truite fario. Parce que c'est un poisson qui est quand même qui est intéressant et qui va devenir rare, on le voit bien. Donc voilà, on va essayer de suivre ces populations, même si malheureusement, sur la population elle-même, c'est très difficile d'intervenir. Si le milieu est très dégradé, c'est difficile d'intervenir.

Voilà pour le sujet info sur Radio Lodève, un sujet info que vous pourrez retrouver ce soir à 19h, que vous pouvez aussi retrouver si vous n'avez pas l'occasion d'écouter la radio sur un podcast sur notre site internet radiolodève.com. Et puis on parlait bien sûr de pêche électrique avec la Fédération de pêche de l'Hérault, un sujet présenté par Damien Saintès.

Dans le cadre de la Semaine européenne de la mobilité, la communauté de communes Vallée de l'Hérault invite les habitants à venir découvrir la Maison du tourisme et des mobilités. La maison sera en fait à Gignac ce samedi 19 septembre. Matinée festive et conviviale dédiée au vélo et aux mobilités entre 9h et 14h au pôle d'échange multimodal où vous attendent des animations fanfares, vélo smoothie, parcours vélo enfant, stand d'information, atelier réparation de vélo, balade au nos vélos et visite de l'abbaye d'Agnane et vélo-conférence. Il faut réserver pour l'atelier réparation vélo, pour la balade au nos vélos et la visite de l'abbaye d'Agnane. Pour cela, le 04 67 67 16 74 ou alors sur mobilité@cc-vallée-héros.fr. Des animations familiales gratuites pour tous avec un programme à découvrir sur le site de la communauté de communes Vallée de l'Hérault. La maison du tourisme et des mobilités en fait, c'est demain samedi de 9h à 14h au pôle d'échange multimodal, c'est à Gignac. À Castelnau-le-Lez, journée mondiale Alzheimer, France Alzheimer Hérault avec vous sur tous les terrains. Demain samedi, une conférence occitane sera proposée à Castelnau au parc des berges du Lez de 14h à 17h. Animation sportive et ludique, musique et chant occitan, c'est gratuit et c'est ouvert à tous.

Des graines au vent, c'est le thème d'un voyage sensoriel autour des plantes du Causse que l'on vous invite à découvrir ce samedi 19 septembre à Navacelles entre 15h et 18h. C'est proposé par le CPIE au Rocher de la Vierge. Partez pour un parcours sensoriel à la découverte des plantes du Causse, une expérience mêlant nature et créativité, découverte des plantes le long du sentier, land art et photographie, atelier empreinte végétale à l'acrylique. Renseignements et inscription au prix du CPIE des Causses méridionaux, cpie-causses.org. C'est sur le site que vous obtiendrez tous les renseignements et l'occasion, bien sûr, de pouvoir vous inscrire à ce rendez-vous qui est prévu de 15h à 18h pour demain, samedi. Un concert-spectacle dans la chapelle Notre-Dame du Quélard, un concert L'amour, l'humour et la mort dans la musique baroque est proposé dimanche à 17h dans la chapelle Notre-Dame du Rocastel au pied de la croix, du théâtre espagnol à la musique française, en passant par les danses allemandes de Bach et Handel, le gambiste et chanteur albertin Ventadour et la mezzo-soprano Annette Siran explorent les arcanes de l'humour baroque. Une viole de gambe, du chant, du bagou et la complicité active du public permettent d'approcher ensemble et de très près ce qui faisait pleurer de rire nos lumineux aïeux. Participation libre et nécessaire, suivra le verre de l'amitié offert par l'atelier médiéval instrument 34, un concert-spectacle dans la chapelle Notre-Dame, c'est au Quélard et c'est pour ce dimanche à 17h.

Rendez-vous ce samedi 19 septembre, demain à 18h30 à Usclas d'Hérault sur la place de la mairie pour le lancement de saison du pôle culture du Clermontais avec le Théâtre Le Sillon, le réseau des bibliothèques et le service patrimoine qui seront d'ailleurs l'équipe de ces différents services. Les équipes seront présentes pour échanger sur leur programmation respective que vous pourrez découvrir dès 16h30. Buvette, food truck et marché paysan sucré salé au programme, discours officiel à 18h pour le lancement de saison et spectacle de cirque avec les petites épopées avec la compagnie Le Doux Supplice et puis vers 21h15, concert du groupe d'Élite Telly. Vous pourrez manger sur place. Entrée libre pour tous ces rendez-vous. Lancement de saison du pôle culture du Clermontais. C'est ce samedi 18h30 à Usclas d'Hérault, place de la mairie pour le rendez-vous. L'illustre théâtre de Pézenas vous invite ce soir à 21h30 à aller voir Les Précieuses Ridicules, Le Paraître, un sujet plus que jamais d'actualité pour un spectacle critique et très divertissant à la fois. Fidèle à Molière, c'est une pièce de Molière revue par la troupe de l'illustre théâtre dans la forme comme sur le fond. Les Précieuses Ridicules, c'est ce soir à 21h30. Et puis Le Malade Imaginaire d'après Molière, feinte, pitrerie, lavement, mais aussi critique sociale se succèdent dans ce chef-d'œuvre du répertoire comique de Molière, Le Malade Imaginaire, présenté par la troupe de l'illustre théâtre, c'est dimanche à 15h. Réservation sur www.illustretheatre.fr ou par téléphone au 04 67 98 09 91, tarif 25 19 ou pour les enfants de 10 ans et moins, 12,50 €. Et puis un mot sur le rendez-vous que l'on vous donne avec la bibliothèque de Saint-Félix de l'Odesse. C'est pour ce soir, à partir de 19h, la bibliothèque municipale vous invite à une immersion dans les mystères de l'univers animé par Michel Gravereau, membre passionné de l'association Ciel Mon Ami, une soirée qui promet un voyage captivant au cœur du système solaire. Le nombre de places étant limité, il faut bien sûr réserver 07 71 07 14 36. Voilà pour ces informations. L'information, c'est dans quelques minutes, juste après Pascal Obispo. Et ce sera avec le journal de Radio France Internationale à 12h30, suivi à 12h40 de la chronique 180 secondes, l'actualité culturelle en Occitanie.

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1: C'est l'heure du journal avec vous, Olivier Charman. Bonjour.
2: Alors bonjour officiellement, Juan. Sébastien Lecornu présente un budget offensif avec 54 milliards d'économies. Les retraités seront mis à contribution, désindexation ou suppression d'un avantage fiscal. Plusieurs pistes sont sur la table. La hausse des retraites pourrait être moins importante que l'inflation. Un nouveau cap pour les relations Maroc-Israël. Les deux pays veulent transformer leur représentation en ambassade et élargir encore leur coopération dans plusieurs domaines. Un accord annoncé lors d'une rencontre tripartite à New York. En Suède, la gauche remporte les législatives d'une courte tête. Les sociaux-démocrates devancent la droite de seulement 50 000 voix reste maintenant à trouver une coalition pour gouverner. Le morcellement de la gauche complique déjà la formation du gouvernement. Enfin en France, Marine Le Pen poursuit sa campagne sur le terrain. La candidate du RN était ce jeudi au Porges, en Gironde, une commune durement touchée par les méga-feux de l'été. Elle a surtout écouté les sinistrés sans faire de promesses. Retraite, gel du point d'indice des fonctionnaires, carence pour les étrangers. Le Premier ministre Sébastien Lecornu a donc dévoilé une série de mesures budgétaires. Objectif affiché, 54 milliards d'économies afin de passer sous les 5% de déficit en 2027. Le gouvernement envisage donc de faire contribuer les retraités à l'effort national. La suppression de l'abattement fiscal de 10% qui profite à tous les retraités sans distinction de revenus fait partie des mesures mises sur la table. Jusqu'ici, tous les retraités avaient le droit de déduire 10% de leurs revenus pour payer moins d'impôts. Clotilde Hazard est allée à la rencontre des retraités et presque retraités sur le marché de Boulogne-Billancourt, juste à côté de Paris, pour savoir ce qu'ils en pensaient.
3: Martine, 75 ans, retraitée célibataire, aurait beaucoup à perdre si cette mesure passait.
4: Pour moi, l'abattement est important. Ça me fait à peu près 1000 euros par an, quoi. Moi, j'ai des travaux à faire, donc c'est difficile de les budgéter. C'est pas si évident de se projeter sur l'avenir de cette manière-là.
3: Alexandra, 62 ans, travaille toujours. Pour elle, il serait plus logique d'augmenter l'âge de départ à la retraite.
5: On est en meilleur état, donc si on est en état de travailler, je pense que c'est plus logique de travailler un peu plus longtemps que d'aller demander aux retraités qui ont besoin.
3: Entrepreneur, Philippe sera à la retraite dans un an. Il estime que l'effort doit être collectif.
6: Quand vous passez à la retraite, vous perdez la moitié de vos revenus quasiment de salaire. Mais si en plus vous amputez ça en supprimant des abattements fiscaux, faites-le pour plus large que les retraités. En tant que bientôt retraité, je suis d'accord pour participer, mais que tout le monde participe.
3: Jean-Claude est retraité, mais ne s'inquiète pas. Pour lui, cette mesure a très peu de chances de passer en période électorale.
7: C'est un ballon d'essai pour savoir jusqu'où ils peuvent aller. Mais comme aucun parti n'est prêt à faire la moindre économie sur le budget, je ne vois pas où est autrement qu'à dans l'impasse.
2: Voilà le point de vue des retraités ou des futurs retraités. Ce projet de loi de finances pour 2027 sera présenté en Conseil des ministres le 1er octobre. Un pétrolier a été frappé par un projectile non identifié dans le détroit d'Ormuz, affirmation de l'agence britannique maritime. Les gardiens de la révolution iranien avaient affirmé un peu plus tôt avoir frappé un pétrolier battant pavillon togolais. Le pétrolier Trent a été visé, intercepté après qu'un feu s'est déclaré à bord. Selon Téhéran, il y aurait eu de sa part une tentative de passage illégal par le détroit. Le Maroc et Israël ont annoncé l'approfondissement de leurs relations. Les deux pays qui ont renoué diplomatiquement en 2020 prévoient désormais de transformer leur bureau de liaison en ambassade, mais aussi d'avancer sur un agenda de coopération bilatérale très dense. Ce rapprochement Rabat-Tel Aviv a été acté à New York en marge de l'Assemblée générale de l'ONU lors d'une réunion tripartite avec les États-Unis. Explication Mathias Reynal.
8: C'est une nouvelle dynamique qui anime les relations entre le Maroc et Israël. À partir du 7 octobre 2023, le rapprochement entre les deux pays avait connu un net ralentissement. Kader Abderrahim est maître de conférence à Sciences Po.
9: Ce saut diplomatique marque la volonté du gouvernement marocain de resserrer les liens.
8: En toile de fond pour le Maroc, il y a l'enjeu du soutien américain dans le dossier du Sahara occidental.
9: Pour le Maroc, clairement, il s'agit d'une relation qui est d'abord un instrument de politique étrangère. Et ce rapprochement, il s'inscrit aussi dans un échange stratégique avec Washington, la reconnaissance américaine sur la souveraineté du Sahara occidental.
8: Ce rapprochement sert également les intérêts israéliens. Kader Abderrahim.
9: En tout cas, pour Israël, le Maroc, ça représente un partenaire particulièrement utile, je dirais, au Maghreb. Israël qui trouve également un partenaire arabe qui a une influence africaine et méditerranéenne aujourd'hui.
8: Le Maroc et Israël ont également annoncé leur intention d'accélérer leur rapprochement économique. Mathias Reynal, Casablanca, RFI.
2: En Suède, après plusieurs jours de décompte, les sociaux-démocrates ont été finalement déclarés vainqueurs des élections législatives de dimanche avec seulement 50 000 voix d'avance. Il faut maintenant former un gouvernement et cela va être très compliqué vu le morcellement du bloc de gauche. Explication de Cyril Coulet, spécialiste des pays nordiques, ancien chercheur invité à l'Institut suédois des relations internationales.
10: Les résultats de l'élection témoignent de la fragmentation continue de l'espace politique suédois, qui est un système politique qui était passé d'une logique historiquement à 5 partis, à une logique à 7, puis à 8 partis. Et donc la coalition d'opposition, elle est inédite, et elle comprend en fait des partis qui jusqu'ici se sont trouvés à être totalement opposés. C'est notamment particulièrement le cas du parti de gauche, qui, comme son nom l'indique, est le plus extrême à gauche dans le système politique suédois, et le parti du centre, qui est un parti de centre-droit, qui traditionnellement appartenait à des coalitions de droite, mais qui a quitté cette coalition du fait de son opposition au parti des démocrates de Suède, l'extrême droite. Et donc, les sociaux-démocrates vont devoir trouver en fait un compromis entre deux formations, dont l'une, le parti de gauche, a indiqué qu'il souhaitait absolument participer au gouvernement, et dont l'autre, le parti du centre, a indiqué qu'il ne soutiendrait éventuellement pas un gouvernement dans lequel participeraient en fait des ministres issus de la gauche. Ça va être l'objet de longues tractations, et ça peut prendre du temps.
2: Marine Le Pen poursuit sa campagne présidentielle. Hier, elle était au Porge, une des villes les plus durement touchées par les méga-feux de Gironde de l'été. La candidate du Rassemblement national, favorite des sondages, s'est affichée auprès des sinistrés. Et c'est tout, Raphaël Delvolvé.
11: Moi, je suis venu vous entendre.
12: Marine Le Pen espérait surtout apporter du réconfort.
13: J'ai vu ma maison brûler en direct.
11: Elle est complètement brûlée.
12: Entourée de sinistrés, dont certains n'ont plus de maison à ce jour, d'agriculteurs ou de sylviculteurs ayant tout perdu, la favorite des sondages joue la carte de la proximité et du bon sens.
11: Avant, ils géraient leur forêt parce qu'ils connaissaient leur forêt et ils savaient quoi faire. Et qu'aujourd'hui, il y a des gens dans des bureaux qui viennent leur expliquer que c'est pas comme ça qu'on fait, c'est pas comme ça qu'on
12: Et même si tout le monde dans le coin n'est pas forcément content de l'avoir...
14: Par rapport au fait qu'elle n'ait pas forcément voté, c'est en 2022 pour tout ce qui concerne les pompiers. Et donc du coup, c'est pour ça que les forgeurs sont pas forcément contents.
12: Marine Le Pen vient faire campagne en favorite des sondages et se garde d'ailleurs de critiques trop virulentes contre le gouvernement et la gestion des incendies de l'été.
11: Je suis pas là pour distribuer les bons et les mauvais points.
12: Marine Le Pen tourne également définitivement la page des discours climato-sceptiques d'il y a quelques années au RN.
11: Il faut considérer que ce réchauffement climatique a une conséquence sur l'activité économique et a une conséquence sur des événements climatiques.
12: Écouter et paraître davantage que proposer et promettre. Un luxe que s'offre celle qui caracole en tête des intentions de vote.
11: Ouais, bravo.
2: En Indonésie, les feux en cours sur l'île de Bornéo, toujours hors de contrôle. Le président indonésien Prabowo Subianto a notamment appelé à des sanctions à l'encontre du défrichement par brûlis, qualifiant même cette pratique de terrorisme écologique. Juliette Pietraszewski.
15: Une tolérance zéro contre les personnes ou entreprises responsables des incendies. C'est un discours du président indonésien qui ne satisfait clairement pas certaines ONG environnementales. Pradipta Indra est membre de l'ONG Wali, directeur du bureau du Java oriental. Selon lui, si Prabowo Subianto qualifie l'agriculture sur brûlis de terrorisme écologique, c'est que le problème des feux n'est pas pris à la racine.
16: La déclaration du président Prabowo sur le terrorisme écologique tend à se focaliser uniquement sur l'acte technique de mise à feu. C'est une réaction hâtive qui ne s'attaque pas aux causes profondes des incendies de forêt. Les menaces qui pèsent sur la survie de l'humanité et de la nature découlent en réalité des activités des grandes entreprises, favorisées par des réglementations étatiques laxistes ou partiales.
15: Alors que la police indonésienne annonce avoir ouvert plus de 200 enquêtes pénales liées aux incendies et enquêté également sur 95 entreprises suite au feu, pour Pradipta Indra, le gouvernement a aussi sa part de responsabilité.
16: Les incendies récurrents survenant dans les zones de concession des entreprises et sur les terres gérées par l'État révèlent des crimes environnementaux imputable aussi bien aux entreprises qu'à l'État. Aucun des deux n'a jamais fait appliquer les lois axées sur la restauration des écosystèmes et les droits des populations.
15: Entre janvier et juillet dernier, les incendies avaient déjà ravagé plus de 200 000 hectares de terre selon le gouvernement indonésien. Un bilan qui continue à l'heure actuelle de s'alourdir.
2: Dans quelques instants, priorité santé avec Caroline Paré. Question de femme, tout savoir sur l'allaitement maternel.
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0: Voilà, c'était le journal de Radio France Internationale. Il est midi passé de 40 minutes. Voici tout de suite la chronique 180 secondes, la chronique culturelle en Occitanie, avec les radios associatives d'Occitanie.
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17: Il y a 11 ans, le Manouche Music Festival posait ses valises à Mazères, en Basse-Ariège. Ce festival de musique gitane avait l'ambition de mettre en lumière l'ensemble de cette culture qui éveille parfois la suspicion, voire la crainte des populations, tout en s'appuyant sur des ressources locales. Le festival est né de la rencontre du guitariste Rudy Rabuffetti, guitariste reconnu en jazz manouche, né en Basse-Ariège, et du président Jean-Louis Sorel. Ce dernier se rappelle de la première édition et de l'inquiétude qui régnait alors au sein de la population de Mazères.
18: J'ai vraiment ce souvenir du premier jour où il y avait peu de Mazériens, on va dire. Et ceux qui étaient venus, une m'a dit « j'avais pas pris mon sac à main ». Voilà, pour venir la première fois. Bon, moi, j'ai jamais été effrayé. Les gens viennent au Manouche Music Festival, les locaux viennent beaucoup plus, c'est même le lieu où il faut être maintenant. Ils apprécient le cadre, la musique. Après, de là, aller plus loin dans leur démarche intellectuelle, c'est peut-être pas sûr. Mais toujours est-il, il y a un pas de franchi. Et c'est en faisant des petits pas qu'on fera une longue distance.
17: Alors, petit pas pour Jean-Louis Sorel, le président du Manouche Music Festival, mais vraie avancée pour Rudy Rabuffetti, qui a rendu possible l'éclosion de cet événement grâce à ses relations dans le milieu des musiques gitanes. Alors, changer l'image d'un peuple par le biais de la culture et de la musique, ça peut paraître utopique, mais à écouter les mots du guitariste, il y a bien une réalité derrière les mots.
19: Vu le monde qu'il y a dans ce festival, et comme d'aller des gens, oui, tous les locaux viennent, tout le monde vient, et ça devient un rendez-vous habituel tous les ans, et je pense que c'est un grand pas. Ouais.
17: C'est un rendez-vous habituel pour les populations non gitanes, Gadget, Hugo, du territoire, et aussi pour les populations gitanes.
19: Aussi, ils viennent beaucoup, oui, voir les musiques, justement cette floraison d'artistes dans le style tzigane, quoi. Mmh. Et ça leur plaît, ouais, ils viennent voir beaucoup ça, oui. J'ai toujours grandi ici, au sein de ma famille, de Sinti Piemonte. C'est des gitans qui viennent d'Italie. On a fait l'école comme tout le monde. On a eu des grands copains, des grandes amitiés qui se sont formées avec plein d'amis qu'on a encore aujourd'hui. C'est mieux des petits villages que les grandes villes, comme on dit. Parce qu'il se passe moins de choses, on est plus tranquille. Et les gens peuvent nous accueillir avec les bras ouverts. C'est ce qu'on a toujours voulu, en fait. Que tout se passe bien, que tout le monde partage les musiques, les gadgets, les gitans, mélanger les musiques, ouvrir des portes et faire vivre ce beau métier qui est musicien, quoi. On peut broder autour de la musique pendant des siècles, mais il faut jouer. En fait, le but de la musique, c'est jouer, pas que sur scène. C'est jouer avec les gens, se déplacer, aller voir des musiciens, jouer avec des jeunes, transmettre la musique, partager des choses. Et tout se passe vraiment par le partage, quoi. Je côtoie beaucoup plus de gens que depuis le festival qu'avant qu'il soit, quoi. Avec des gens que je ne connaissais pas avant, qui me disent bonjour dans la rue, bonjour monsieur Rufetti, c'est super, quoi.
17: Ce numéro de 180 secondes a été réalisé par Radio Transparence pour l'Assemblée régionale des radios associatives dans le cadre d'un partenariat avec la région Occitanie, Pyrénées-Méditerranée.
0: Voilà pour la chronique 180 secondes pour ce vendredi, l'info culturelle en Occitanie. C'est avec cette chronique que se termine cette émission. Merci de l'avoir suivi. 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La suite du programme, c'est la musique. Et puis à 13h, nous parlerons d'eau. Nous parlerons de l'étude du karst avec la communauté de communes Lodévois-Larzac et Damien Saintès qui présente le MAG tout à l'heure à 13h. Un MAG à retrouver également ce soir à 19h30. Et puis on parlera également d'eau dans le sujet info que vous allez pouvoir retrouver ce soir, donc à 19h. Le sujet info, c'est sur Radio Lodev comme d'habitude. Ensuite, cet après-midi, c'est Cédric Rémy qui sera en votre compagnie dès 17h. Et puis tout au long du week-end, vous retrouverez toutes les chroniques et émissions qui sont habituellement proposées. Allez, je ne vais pas toutes vous les citer, sinon on n'a pas terminé. Allez, je vous laisse avec la musique. Je vous souhaite une belle journée, un très très bon week-end et puis on se retrouve nous lundi 10h pour un tout nouveau programme. Sachez que lundi, l'émission Passe-Temps aura pour thème les scouts Terre Rouge Saint-Fulcran, c'est les scouts de Lodev, Lodévois-Larzac plus précisément, une émission Passe-Temps, l'émission des seniors pour les seniors mais pas que. Ce sera donc lundi et ce sera à 11h. Allez, je vous laisse avec Thomas Dutronc, avec Maroon 5 la musique et puis je vous dis à lundi, bonne journée, bon week-end à tous. Au revoir.

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1: Il est 13h.
2: Il est 13h.
1: Il est 13h sur Radio Lodève, l'heure de retrouver votre magazine. Bonjour à toutes et bonjour à tous, bienvenue sur Radio Lodève pour votre magazine. La communauté de communes du Lodévois et l'Arzac relance son étude sur le karst autour d'un programme nommé Tempo Karst avec notamment BRGM ou encore la faculté de Montpellier Géosciences.
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1: Il est 13h.
2: Il est 13h.
1: Il est 13h sur Radio Lodève, l'heure de retrouver votre magazine. Bonjour à toutes et bonjour à tous, bienvenue sur Radio Lodève pour votre magazine. La communauté de communes du Lodévois et l'Arzac relance son étude sur le karst autour d'un programme nommé Tempo Karst avec notamment BRGM ou encore la faculté de Montpellier Géosciences. On revient sur cette nouvelle étude du karst en Lodévois et l'Arzac avec les différents intervenants dans ce magazine. Bonne émission à vous sur Radio Lodève. Après l'observatoire du karst mené durant le précédent mandat, c'est donc une nouvelle étude qui va courir sur plusieurs années, qui débute dans les prochains jours et qui s'intitule Tempo Karst, avec une première réunion qui s'est tenue ce jeudi pour lancer donc cette nouvelle étude autour du plateau karstique du Cos du Larzac. Pour revenir donc sur cette étude en introduction, je vous propose d'écouter Claire Van der Horst, elle est vice-présidente à la communauté de communes du Lodévois et l'Arzac, déléguée à l'environnement. Claire Van der Horst, alors la communauté de communes du Lodévois et l'Arzac s'était déjà intéressée à son domaine karstique, hein, pour faire simple, le Cos du Larzac. Aujourd'hui, c'est un Tempo Karst qui redémarre. Pourquoi finalement un tel intérêt de la part de la collectivité pour cette problématique karstique et notamment au niveau de l'eau?
3: Eh bien, parce qu'en fait, le karst contient en fait la ressource en eau pour tout le territoire. Et donc, il est très important de s'en occuper. Et donc, du coup, on est... Et surtout vu du changement climatique, savoir un peu qu'est-ce qui se passe en fait dans ce karst avec toutes les ressources en eau, d'où ce projet. On est vraiment derrière ce projet Tempo Karst qui va, on espère, va nous donner beaucoup d'informations.
1: L'idée, c'est de pouvoir à terme protéger cette ressource en eau, c'est de pouvoir allier finalement ce qui se passe au-dessus avec les éleveurs, avec ce qui se passe en dessous, ce qui se passe dans la vallée quand l'eau rejaillit. C'est...
3: Protéger, gérer et surtout la comprendre. Pour savoir par exemple si là on a eu de l'eau l'été dernier.

0: une commune du Lot-et-Voile-Arzac a travaillé déjà sur son karst ces dernières années. Il y avait l'observatoire du karst qui avait été mené. Aujourd'hui, on va parler de Tempo Karst donc, qui va démarrer. Déjà, on peut expliquer finalement tout ce travail qui a été mené et ce qui intéresse finalement l'intercommunalité au travail de tous ces travaux menés autour du karst.
1: Oui, c'est effectivement une évolution de tout l'intérêt que porte la communauté de communes par rapport au fonctionnement du karst et puis à sa préservation, puisqu'il faut le rappeler, 95% de l'eau potable du territoire provient de sources qui sont elles-mêmes alimentées à partir du karst, donc qui est cette formation calcaire dans laquelle l'eau circule. Au fur et à mesure, on a commencé à travailler avec les spéléos, à créer cet observatoire du karst. Au fur et à mesure, donc, se sont agrégés d'autres partenaires. Au travers de ça, le BRGM a fini par nous rejoindre avec Géosciences Montpellier. Et puis, a rapidement émergé l'idée qu'il y avait un intérêt, en fait, à avoir un projet de recherche, à la fois pour voir comment le changement climatique impactait le karst, dans ces dimensions, évolution du débit, mais aussi évolution de la température et comment cela pouvait impacter en fait les milieux et la ressource en eau. Aujourd'hui, on a un groupe projet assez étendu. Les pilotes principaux sont le BRGM, Géosciences Montpellier et puis la communauté de communes. L'agence de l'eau nous a financé, communauté de communes. Et donc le soutien de l'agence a été essentiel et le soutien du BRGM aussi pour le financement de ce projet. Dont l'enjeu principal va être l'adaptation au changement climatique et la compréhension de comment ce changement impacte en fait. Deux temps sur cette fin 2026, le démarrage du projet aujourd'hui avec le comité technique qui regroupe le groupe projet, un comité de pilotage qui va avoir lieu d'ici la fin de l'année en novembre. Avec ce groupe projet, les principaux élus du territoire, notre partenaire financier principal, l'agence de l'eau, et puis aussi quelques services de l'État intéressés par les questions environnementales. La thèse va démarrer dès le mois d'octobre, jusqu'en 2028, à l'issue de quoi on en saurait un peu plus, évidemment, et puis pendant tout le déroulement de la thèse, il va y avoir des comptes rendus réguliers, on en a parlé, il y a toute une stratégie de communication qu'on va bâtir, donc des communications régulières au niveau scientifique, au niveau vulgarisation. On a parlé aussi de médiation, donc on va voir aussi sur quel type de médias on va communiquer. L'idée c'est effectivement régulièrement d'informer la population, de vous informer vous aussi la presse de ce qui va se passer, de façon à ce que les habitants du territoire soient associés vraiment à ce projet.
0: On le voit là, il y a de nombreux partenaires. L'Observatoire du karst, c'était peut-être de manière un peu plus informelle avec les associations locales. Il y avait l'Arzac Explo, il y avait Céladon. Là, l'idée, c'est vraiment d'amener des scientifiques, en fait, ça va être encore plus gros le projet. Ça va être quoi, en fait?
1: Alors, c'est un petit peu différent. C'est que déjà, on est sur le périmètre LERG, l'Observatoire du karst, on est sur l'ensemble des karsts du territoire. Par exemple, dans les spéléos, on est surtout sur Vice Explo et l'Arzac Explo, puisqu'on est sur le périmètre de la LERG. Ça ne veut pas dire qu'il n'y aura pas d'autres spéléos qui seront associés, mais on resserre le groupe projet. Et à la fois, on est sur des champs multidisciplinaires, on va dire. Donc c'est beaucoup plus large au niveau scientifique, mais on est resserré en termes de périmètre géographique. Là, on est vraiment intéressé par l'ALERG et les principaux contributeurs de l'ALERG. Voilà.
2: Alors moi je suis Vincent Bailly-Comte, hydrogéologue au BRGM à Montpellier, dans l'unité des aquifères karstiques et des socio-économies.
3: Jean-Christophe Maréchal, moi je suis le directeur de l'unité aquifères karstiques et socio-économies au sein du BRGM.
0: Avant de revenir sur ce projet, est-ce que vous pouvez nous présenter votre structure finalement déjà pour commencer ?
3: Oui, donc le BRGM est le service géologique national français, il est le spécialiste des eaux souterraines. Et on a la chance ici, dans le sud de la France, d'avoir une unité spécialisée sur les aquifères karstiques, sur l'étude des eaux souterraines dans les aquifères karstiques. Et donc cette unité est mobilisée pour ce projet Tempo Karst.
0: Parce que c'est vous qui portez finalement ce projet. Quel est l'intérêt pour vous finalement de tout ce travail qui va être mené durant ces prochaines années? Quel a été l'intérêt pour vous ce projet?
3: Alors ça fait partie de nos missions.

0: vocation, notre établissement, d'étudier les aquifères sur ce territoire. De plus, on a des questions scientifiques qui nous intéressent, notamment dans la mise en place de la karstification et des modes de stockage de l'eau souterraine sur le bassin versant. Donc c'est un projet qui a d'une part un intérêt scientifique, mais aussi derrière des retombées potentielles au niveau opérationnel pour les acteurs du territoire.
1: En tant qu'hydrogéologue, ça va être concrètement, c'est vous qui allez être sur le terrain, ça va consister en quoi le travail que vous allez mener?
2: Alors oui, je vais du coup piloter l'équipe projet qui va être amenée à aller sur le terrain, donc à étudier les différentes sources qui contribuent à l'alimentation de la Lergue. Donc faut savoir qu'aujourd'hui, récemment, via l'Observatoire du Karst, 7 sources karstiques ont été équipées. Donc quand on dit équipées, ça veut dire suivre son niveau d'eau avec des seuils. Vous pourrez peut-être les observer en vous baladant dans le secteur. Donc on met en place des petits seuils qui permettent de maintenir le niveau d'eau de la rivière juste en amont de ce seuil. Et avec le suivi de la hauteur d'eau par une sonde automatique, on est capable de relier ce changement de hauteur d'eau en débit. Et c'est tout l'intérêt d'avoir une information sur la quantité d'eau du coup qui va s'écouler en fonction du temps sur ces différentes sources et contribuer à l'écoulement de la Lergue. Donc nous, en tant qu'hydrogéologues, on va être amené à étudier ces enregistrements, à les analyser et à les modéliser, à les simuler dans le futur en réponse au changement climatique. Et une des facettes de ce projet qui s'appelle TempoCar, c'est aussi d'étudier la température de l'eau. Et ce qui va nous intéresser aussi au travers du projet, c'est de voir comment va évoluer la température à la fois des eaux souterraines, mais aussi de la rivière qui en dépend, la Lergue, notamment dans les conditions d'étiage, et voir si du point de vue des débits et du point de vue de la température, on va maintenir des conditions favorables au bon fonctionnement écologique de la rivière.
1: Parce que derrière, c'est tout l'environnement, la faune, la flore à proximité immédiate de ces bassins versants, de ces rivières qui risquent d'être modifiées suite à la thermie de ces eaux.
2: Exactement. En tout cas, on a au niveau de la Lergue la chance d'avoir un bassin versant qui est essentiellement alimenté, même quasiment à 100%, alimenté que par des ressources en eau karstique via des sources. Ce qui permet pour nous de vraiment cibler cet objet de recherche et de mieux comprendre quel va être le rôle sur le fonctionnement de la rivière. Donc c'est vraiment un site intéressant pour nous pour aborder cette question scientifique qui en plus touche du doigt directement des besoins pour le territoire en termes de quantité d'eau, en termes de gestion de cette ressource en eau et des volumes qui pourraient être prélevés dans le futur pour répondre aux besoins. Et on s'inscrit également dans une étude qui intègre le changement climatique, mais aussi l'évolution des pratiques. On va voir comment le développement du territoire va pouvoir se faire en bonne harmonie finalement entre les ressources en eau d'un côté, les besoins de maintien des bonnes conditions hydrologiques et écologiques dans le cours d'eau pour la biodiversité, et aussi le développement socio-économique du territoire.
0: On l'a vu récemment avec les épisodes de canicule, de sécheresse, la température de l'air augmente, la température des eaux souterraines augmente, la température des rivières augmente. Ce sont des conditions qui sont de plus en plus compliquées pour la biodiversité, pour tous les écosystèmes aquatiques. L'idée ici est de voir un peu comment le changement climatique et les usages de l'eau peuvent affecter la température dans le futur sur la Lergue et sur les sources environnantes. Par ailleurs, le BRGM travaille plus généralement à cette notion, ce qu'on appelle les refuges thermiques. Ce sont dans des rivières des endroits dont la température est tamponnée par des arrivées d'eau froide souterraine qui vont réguler la température et qui constituent donc des zones de refuge au sens propre pour la biodiversité, pour les poissons, etc. Donc l'idée de l'étude est d'étudier l'évolution de ces refuges thermiques sur la Lergue.
1: Les protéger à terme, ou ça c'est...
0: Oui, tout à fait. L'idée, bien sûr, est de voir qu'est-ce qu'il ne faut pas faire dans le futur pour aggraver la situation et qu'est-ce qui peut être fait pour améliorer la condition de vie de cette biodiversité.
1: C'était à l'instant donc Vincent Bailly-Comte et Jean-Christophe Maréchal de BRGM, également partie prenante donc Géosciences Montpellier, c'est la faculté de Montpellier. On écoute justement Philippe Vernant, il a déjà étudié le karst à l'occasion de l'Observatoire du karst durant ses années précédentes. Il est de nouveau présent, il est enseignant-chercheur à Géosciences Montpellier. Philippe, alors Géosciences qui participe à ce projet, on peut déjà revenir. Géosciences, alors c'est Montpellier,
3: c'est l'université de Montpellier. Ouais, l'université de Montpellier, donc c'est Géosciences Montpellier, et on a un historique d'une vingtaine d'années de travail sur le Larzac. Alors au départ sur le Larzac plus central nord, parce qu'on a toute une série. On a commencé à suivre les flux d'eau à travers le plateau en installant des pluviomètres dans les grottes sous terre. Et puis on a des mesures maintenant de gravimétrie qui se font à l'hospitalier. Enfin, plein de, donc on mesure la traction de la pesanteur de la terre en fait, qui varie en fonction de l'eau. Donc on a une idée du stock d'eau. Par exemple, l'hiver dernier dans le Larzac, on ne l'avait jamais vu autant gonfler d'eau. Le plateau, l'éponge hein, du plateau, autant gonflé d'eau que ça. Et puis après, moi, je travaille plus sur les histoires de géologie, de déformation active, de sismicité. Donc, ce que je disais là aujourd'hui, c'est qu'en 1978, il y a eu un séisme au Puech, un petit séisme en août. Et donc, moi, au départ, je viens vraiment pour travailler sur ça, les déformations, à quelle vitesse le Larzac se soulève par rapport aux petites causes de l'Hérault, à quelle vitesse on creuse les canyons de la Vis, du Tarn, de la Jonte, tout ça. Et puis, en faisant ça, un des moyens de le faire, c'est d'aller dans les grottes et puis de récolter des galets, de voir quand la rivière coulait au niveau de cette grotte. Donc si on a l'âge, l'époque à laquelle la rivière passait dans la grotte, et ben après qu'on voit que maintenant il y a 100 mètres qui s'est creusé, si on sait que c'était il y a 1 million d'années, on sait qu'on creuse le canyon à 100 mètres par 1 million d'années. Quoi. Donc en fait c'est 90 mètres. Pour la vis par exemple, quand on va regarder au-dessus du cirque de Navacelles, ben, tout le canyon là, il suffit de faire la division hein, des 350 mètres divisé par 90 mètres par million d'années, on sait en combien de temps on l'a creusé. Et en faisant ça, on a trouvé des résultats très bizarres dans certaines cavités, les cavités des milieux de plateau. Et c'est là qu'on est tombé sur ce qu'on appelle le fantôme de roche. Donc c'est une roche qui devient... C'est de la roche pourrie en gros. Et cette roche-là, comme elle est pourrie, elle est coincée dans une poche. On ne peut pas la faire sortir sauf si on vient couper la poche. C'est ce qu'on voit des fois sur les bords de route, des trucs comme ça. Et quand on vient couper la poche, la roche s'en va toute seule. Mais donc elle s'en va par le bas. Et progressivement elle s'en va du bas et elle va remonter au milieu. Et donc elle va remonter au milieu du plateau. Et c'est là que ça nous a piégé ce que je cherchais moi. Et donc il y a plein d'endroits où ça n'a pas été vidangé encore. Il y a plein d'endroits où cette roche pourrie, elle est toujours dans une poche. Et donc dès qu'il pleut dessus, on va charger cette éponge. Et c'est ce qui nous permet d'avoir une restitution d'eau assez lente à nos sources. Ce qui permet de tamponner les crues aussi. Et donc c'est l'objectif de ce travail-là de thèse hein, qui va démarrer dans ce projet. C'est ça, c'est de travailler sur quelle est la relation entre ce qu'on voit en surface, entre ces zones qui existent mais qui sont invisibles parce qu'elles sont toujours remplies de cette roche pourrie, et donc le stock d'eau qu'on met et combien de temps on y met à s'écouler.
1: Concrètement, le travail qui va être mené, c'était, j'imagine, le travail qu'on avait vu justement à la veine du cochon, c'est la conductivité du sol pour calculer le taux d'eau à l'intérieur de ce... l'eau qui est contenue dans les poches, ça va être grosso modo ça, en vulgarisant...
3: Ouais, alors la veine du cochon, c'était un peu... On utilise une propriété, c'est la résistivité des roches. Donc on injecte du courant, puis on regarde comment ça répond. Et théoriquement, donc une cavité, c'est très résistif parce que dans l'air, l'électricité passe pas. Une roche calcaire, c'est très résistif, donc pareil, l'électricité ne passe pas. Et en fait, on voyait qu'à la veine du cochon, ça passait bien autour, donc ça veut dire que la roche était pourrie. Et là où elle était vraiment très pourrie, ça avait vidangé la veine. Et donc on a aussi toutes ces expériences de géophysique qui permettent de voir que il y a des endroits où la roche est très saine, on va pas stocker d'eau, il y a des endroits où la roche est très pourrie, on va stocker de l'eau. Et donc c'est un peu... Quand ça s'en va, on forme un avène comme la veine du cochon, par exemple. Mais à côté de la veine du cochon, on a peut-être un potentiel avène du cochon qui un jour s'ouvrira, mais qui pour l'instant stocke beaucoup d'eau. Quoi.
1: Et l'intérêt, c'est de savoir combien d'eau est contenue, quelle est la réserve finalement d'eau sur le cos du Larzac derrière ou pas.
3: Oui, parce que la vision classique, c'est de se dire, il y a des gros tuyaux, on met une pompe et ta-ta-ta-ta, on va pomper l'eau. En fait, le problème, c'est que c'est pas ça, parce que si on le fait, les spéléos connaissent très bien qu'on peut pomper, vidanger. C'est ce qui s'est passé à l'expérience du banquier avec l'Arzac Explo et puis l'Observatoire du Carst, c'est qu'ils ont vidangé les siphons et on a pu passer sans plonger, quoi. Donc, en fait, par contre, ça continue, l'eau continuait de s'égoutter, donc l'eau, elle est principalement stockée au-dessus de ces zones noyées et elle est pas mobilisable directement. Il faut le temps que l'éponge s'égoutte. Donc l'idée aussi, c'est ça, c'est de savoir un peu quel est le volume, parce qu'en plus quand on regarde la lergue en rive droite et en rive gauche, c'est pas la même chose. En rive gauche, on a beaucoup d'avennes qui sont connues. En rive droite, on connaît la rivière de l'Abeille, mais on connaît pas d'avennes au-dessus. Donc on a un gros tampon là, et qui se charge en eau et puis qui met longtemps à s'écouler. Donc c'est vraiment le travail et l'idée là, c'est de travailler là-dessus et de savoir... Il y a des sources, pour le peu qu'on connaît maintenant, c'est pour ça qu'il faut qu'on travaille dessus, c'est qu'on se dit, même s'il ne pleuvait pas pendant quelques années, alors le quelques années est indéterminé, et bien la source, elle continuerait de couler. Alors moins, il faudrait que les lots des voies prennent un peu moins de douche, mais on pourrait quand même avoir un petit peu d'apport en eau, même sur des périodes. Donc la question, c'est la résilience aussi de ça, et est-ce qu'on peut réussir à recharger suffisamment ou pas. Et ça peut aussi, ça a une implication, c'est que si on redirige un peu les écoulements de surface, qu'on travaille avec les paysans par exemple, on peut aussi potentiellement augmenter le stockage en eau de ces zones-là, et donc permettre une restitution d'eau un peu plus importante dans les périodes sèches.
4: Tout le travail qui va être mené avec Geoscience, j'imagine, c'est parce que c'est encore flou en termes de données, c'est nouveau, ou c'est, enfin, vous étudiez depuis assez longuement cette...
3: Ça fait longtemps qu'on travaille dessus, mais on n'avait pas conscience de ces histoires de roches altérées. C'est vraiment en travaillant et en ayant ces résultats un peu bizarres qu'on s'est dit « Ah, mais il faut qu'on réfléchisse, qu'on repense notre... » Donc c'est le fonctionnement de la recherche, en fait. Hein. On a des données, on a un modèle, une idée, et puis on reprend des données. Ça marche toujours avec les données d'avant, mais pas avec le modèle qu'on avait fait. Donc il faut changer le modèle. Donc là, on est en train de changer le modèle. Et on est en train, maintenant qu'on a changé le modèle, on est en train de voir quelles sont les applications de ce modèle sur le stockage en eau et sur ces choses-là. Donc ça, c'est des choses, pour le coup, on a travaillé un peu dessus. Mais voilà, on est allé, on va de plus en plus là-dessus. Et c'est là, c'est l'intérêt de collaborer avec le BRGM. C'est que là, on a des hydrogéologues de pointe. Hein. Donc on va pouvoir mélanger géologie, hydrogéologie et combiner l'étude à la source et l'étude en surface. Et donc voir ce qu'on peut apprendre de tout ça.
1: C'était Philippe Vernin, donc enseignant-chercheur à Géosciences Montpellier. Merci à toutes et merci à tous. C'était votre magazine sur les ondes de Radio Lodève autour de Tempo Karst, le nouveau programme d'études autour du karst en Lodévois et l'Arzac avec les différents acteurs. Ce magazine à écouter en rediffusion également ce soir à 19h30 sur nos ondes ou bien en podcast sur www.radiolodève.com. Je vous souhaite à toutes et à tous une très belle journée sur les ondes de votre radio locale.

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1: Il est 14h.

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1: Il est 16h.
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Bonjour et bienvenue dans le podcast de la psy vous en parle. Aujourd'hui, nous allons parler d'un sujet douloureux mais essentiel, les violences intrafamiliales. Quand on parle de violences dans la famille, on pense souvent aux coups, aux cris, aux scènes visibles. Mais la réalité est bien plus complexe. Les violences peuvent être physiques, mais aussi psychologiques, verbales, économiques ou sexuelles. Elles peuvent toucher les femmes, les hommes et bien sûr les enfants. Et parfois, ces violences se cachent derrière l'image d'une famille parfaite. Prenons l'exemple de Camille, 12 ans, à l'école, tout semble aller bien. Ses parents sont souriants aux réunions, mais à la maison, elle subit des humiliations quotidiennes. Tu es nulle, tu ne vaux rien, tu seras caissière comme ta grand-mère. Ces mots répétés blessent autant qu'un coup. Prenons l'exemple de Swan, 35 ans, mère de deux enfants. Son conjoint ne la frappe pas, mais contrôle toutes ses dépenses, surveille ses appels téléphoniques, l'isole de ses amis, regarde tous les jours ses tenues vestimentaires et lui fait des réflexions désobligeantes. Aux yeux du voisinage, c'est un couple modèle. Belle maison, jardin bien entretenu, un couple poli, mais en réalité, Swan vit sous emprise dans une prison dorée. Ensuite, parlons de Julien qui a 45 ans, alors qu'il a réussi vraiment sa carrière professionnelle, qui est apprécié socialement. Il rentre chez lui et dénigre sans cesse sa femme et ses enfants, leur faisant porter la responsabilité de tous ses échecs. Devant les autres, il joue le père plus attentionné, un père modèle. Ces violences invisibles sont souvent difficiles à reconnaître et à dénoncer, car elles sont déguisées, minimisées ou banalisées. Mais elles laissent des traces profondes. Anxiété, perte de confiance, isolement, voire traumatisme durable, des passages à l'acte pour certaines personnes avec un suicide ou tentative de suicide. Alors si vous êtes concerné ou si vous connaissez quelqu'un qui pourrait l'être, sachez que de l'aide existe. Vous pouvez appeler le 3919, c'est un numéro gratuit, anonyme, disponible 24 heures sur 24 et 7 jours sur 7. Vous pouvez aussi composer le 17 si vous êtes dans un danger immédiat. Les violences intrafamiliales ne sont jamais une fatalité. En parler, c'est déjà un premier pas vers la liberté et vers la reconstruction. Merci de votre écoute. C'était la psy vous en parle. Prenez soin de vous et prenons soin les uns des autres.

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1: Il est 17h.
2: Bonjour, bienvenue et merci d'écouter Radio Lodève. Il est pile à 17h tout de suite, le flash local présenté par Damien Saintès. Bonjour Damien.
3: Bonjour Cédric, bonjour à toutes et bonjour à tous. La région Occitanie et son agence d'attractivité de développement ad hoc organisent le 7 octobre prochain à Montpellier les premières rencontres Choose Occitanie qui s'adressent aux entreprises, acteurs économiques et investisseurs, notamment ceux portant des projets d'implantation de développement en région. Au programme de cette matinée, des témoignages et des échanges pour mettre en lumière les atouts de l'Occitanie et sa capacité à accueillir et accompagner de nouveaux projets d'investissement sur l'ensemble de son territoire. Rendez-vous donc le 7 octobre prochain à la Cité de l'économie à Montpellier. Toutes les informations sont disponibles sur le site internet de la région Occitanie-Pyrénées-Méditerranée. Des travaux de rénovation du tunnel du Pas de l'Escalette qui vont débuter dès ce lundi prochain jusqu'au vendredi 30 octobre, la nuit, compte tenu de la fragilité actuelle de la gestion technique centralisée, des risques potentiels de défaillance. La DIR Massif Central est donc contrainte d'anticiper la poursuite des travaux de rénovation et de modernisation de ses équipements. Ces interventions qui concernent notamment le remplacement des automates et automates déportés vont donc nécessiter des fermetures totales du tunnel afin de garantir la sécurité des usagers, des équipes intervenantes. Les opérations se dérouleront du lundi 21 septembre jusqu'au vendredi 30 octobre sur le territoire des communes de Puygueroles de l'Escalette et Saint-Félix de Léras. La 75 sera donc coupée dans les deux sens de circulation la nuit de 22h jusqu'à 5h du matin. Alors pas toutes les nuits, mais plusieurs nuits par semaine. Et pendant ces coupures, la circulation des véhicules légers sera, elle, déviée par la route départementale 25, notamment via Soubesse, Saint-Étienne-de-Gourgas et Saint-Pierre-de-la-Fage. Un grand ramassage des déchets dans les rivières de l'Audève ce dimanche 20 septembre, donc de 14h jusqu'à 17h, la communauté de communes Lodévois et Larzac, dans le cadre de sa compétence GEMAPI, en partenariat avec la ville de l'Audève, la PPM à la Gauloise, la Fédération départementale de pêche de l'Hérault et l'association Œuvre d'eau, organise un grand ramassage des déchets dans les rivières de l'Audève à l'occasion du World Cleanup Day. Le rendez-vous est donné sur les berges du Quévidas, à la confluence de la Lergue et de la Soulondre. Un goûter ludique sera offert à tous les participants à l'issue du ramassage. À l'occasion des 16e Journées Nationales de la Céramique qui se tiendront du 19 au 27 septembre sur le thème Jardin de fleurs en céramique, les potiers de Saint-Jean-de-Fosse et de la vallée de l'Hérault installent leur création dans le jardin d'Argiléum à découvrir jusqu'au 18 octobre et dès ce 19 septembre, une vingtaine d'artistes proposent leur création en forme de fleurs pour agrémenter le jardin d'Argiléum. Rose, marguerite, renoncule blanche, pâquerette, ces œuvres viennent se mêler aux couleurs de l'automne dans ce jardin aux essences méditerranéennes. Une exposition à ciel ouvert où céramique et nature vont dialoguer en douceur. Les personnes installées à Canet depuis moins de un an sont invitées par la municipalité à une rencontre spécialement dédiée au nouveau Canetois qui se tiendra ce samedi matin à 10h30 au domaine de la Dourbie. Demain, ce moment convivial sera l'occasion de découvrir la commune, ses services, son patrimoine, ses associations ainsi que les projets en cours. Une rencontre qui sera suivie d'une visite guidée au domaine et d'un apéritif convivial. L'occasion également d'échanger avec les élus. La Maison du Tourisme et des Mobilités, en fait, ne manquait pas l'occasion de la Semaine Européenne de la Mobilité. Ce temps proposé par la communauté de communes Vallée de l'Hérault au sein de sa nouvelle Maison des Tourismes et des Mobilités à Gignac. Elle est ouverte depuis le mois de juin, donc demain matin de 9h à 14h. Une série d'animations vous est proposée. Du sport ce week-end et du football en régionale 1, la Clermontaise reçoit Frontignan au stade de l'Estagnol ce samedi soir à 18h. En régionale 2, Saint-André recevra Émargues au stade Saint-Gony ce samedi à 18h45. Canet ira affronter la réserve d'Alès ce dimanche à 15h. En régionale 3, Gignac recevra Source d'Aveyron au stade Guy Pollet ce dimanche à 15h.
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2: Bonjour, bienvenue et merci d'écouter Radio Lodève. Très heureux de vous retrouver, les amis, on se vendredi après-midi. Cédric pour vous accompagner jusqu'à 19h. Merci Damien, prochain rendez-vous avec l'info. Eh bien, ce sera tout à l'heure à partir de 17h30. Vous retrouverez le flash de Radio France International et vous retrouverez tous vos rendez-vous hein, tout au long de cet après-midi. N'oubliez pas, dans quelques minutes, à 17h15, les petites annonces gratuites. À 17h45, nous partirons du côté des cinémas de la région voir les films à l'affiche de ce vendredi 18 septembre 2026. À 18h15, on ira aussi jeter un petit coup d'œil du côté du programme télé, bien sûr, veille de week-end. Je vous donnerai un tas d'infos loisirs, des idées de sortie, des bons plans. Vous allez voir qu'il y a pas mal et beaucoup de choses à voir et à faire dans notre belle région, notamment avec les journées européennes du patrimoine ce week-end. Et de la musique, c'est parti avec le duo Pascal Obispo et Francis Cabrel et Monsieur Lenny Kravitz. Are you gonna go my way sur Radio-Dev? Bon après-midi à tous.

Merci d'écouter Radio Lodève. C'était Pascal Obispo et Francis Cabrel. Vous avez les journées européennes du patrimoine ce week-end du côté de Bédarieux. Toute la journée, visite du château Baldi Magic. Alors, visitez le château Baldi comme vous ne l'avez jamais vu, avec des animations, des expositions, des performances, expositions de photos, réalité virtuelle. Visitez Notre-Dame de Paris comme si vous y étiez. Pas besoin d'aller à Paris. Vous serez à Bédarieux avec les lunettes virtuelles. Et en plus, c'est gratuit. Il y aura des visites guidées, des ateliers de mapping vidéo, un micro-festival, performance, visio-phare. Visite les box-sites de Bédarieux, donc à partir de 9h du matin, il y aura une visite commentée de l'exposition Les Terres Rouges par l'artiste Jean Contreras. Projection du film Les Gueules Rouges, témoignage par et sur les mineurs de box-sites, suivi d'un échange. Départ pour une promenade dans les rues de Bédarieux, enfin un tas de rendez-vous. Donc le mieux, c'est d'aller sur le www.bédarieux.fr. Vous aurez tous les détails, parce que là, il y a beaucoup trop de choses à dire. Je ne pourrais pas tout lire. Vous avez la semaine européenne de la mobilité en parallèle avec les journées européennes du patrimoine du côté de Gignac demain samedi

19 septembre de 9h à 14h au pôle d'échange multimodal avec des animations pour la famille, c'est gratuit, fanfare, vélo smoothie, parcours vélo enfant, stand d'information, atelier de réparation de vélo, balade Eno Vélo, visite de l'abbaye d'Amiens, vélo conférence pour tout renseignement et si vous souhaitez vous inscrire, contactez la communauté de communes Vallée de l'Hérault 04 67 67 16 74 et vous avez les journées européennes du patrimoine du côté de Joncel. Ce week-end, venez découvrir le charme d'un village hors du temps, son abbatiale, son cloître et ses magnifiques ruelles médiévales. Visite guidée de l'abbatiale et du village, rendez-vous devant l'office de tourisme de Joncel. C'est gratuit, c'est ouvert à tous et en plus, le café vous sera offert et c'est organisé par l'association Patrimoine, Tradition et Culture de Joncel. Juste avant de faire les petites annonces gratuites, Louis Fonsi avec Despacito.

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1: Bienvenue et merci d'écouter Radio Lodève. Il est l'heure de faire les petites annonces gratuites et on commence tout d'abord avec une personne qui a perdu une chatte de 6 ans qui se nomme Kenya, de couleur prédominante grise, blanche et beige sur le ventre avec les yeux verts craintifs, elle est pucée et stérilisée. Elle s'est échappée depuis mi-août de son sac de transport dans un camping-car en panne sur l'autoroute A75 dans le sens sud-nord, juste à la hauteur du panneau sortie Lodève. Alors si vous l'apercevez, prenez contact avec l'association Tifilou de Lodève, les chats du Clermontais ou les vétérinaires de Lodève. Téléphone 06 07 53 39 41. À vendre un frigo congélateur style américain avec un distributeur d'eau de marque Valberg, garanti jusqu'à octobre 2027, encore dans son emballage, facture à l'appui, visible à Lodève, le prix 500 €, c'est au 06 52 47 55 02. À vendre un piano électrique de marque Roland RP 101 avec deux jacks et deux pédales incorporées, 400 €, téléphone 07 71 74 13 53. Une personne sérieuse de 78 ans recherche un appartement F2 au premier étage ou rez-de-chaussée sur les secteurs de Lodève, Bédarieux, Poulin, Pézenas, Gignac, Clermont-Lérault, prix maxi 600 €, téléphone 06 19 48 49 26. À vendre 6 chaises en chêne de salle à manger pour 150 € et à vendre un ventilateur à pied 15 €, c'est au 06 26 16 01 33. On recherche et achète des poupées Chouki en bon état de la marque GG des années 60-70, téléphone 06 14 54 80 04. À vendre une moto Kawasaki Versys 1000 cm3 contre le technique OK, 19 000 km avec pneus neufs et poignées chauffantes, le prix 7 500 €. C'est au 06 80 32 19 28. À vendre un vélo pliable pour femmes, 60 €, c'est au 06 62 66 90 44. Et enfin, pour terminer, à vendre une bâche de piscine d'hiver 8,60 m par 4,55 m, 250 €, une horloge ancienne en bois, 200 €, un évier de cuisine en résine, 50 € et un radiateur à bain d'huile, 30 €, téléphone 06 26 16 01 33. Voilà, c'est terminé pour les petites annonces.
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1: De retour sur Lodève, c'était les petites annonces gratuites. Alors si vous n'avez pas eu le temps de noter le numéro de téléphone ou si vous aussi vous souhaitez faire passer une ou plusieurs petites annonces sur l'antenne de Radio Lodève, c'est très simple, il vous suffit alors soit de nous contacter au standard de la radio au 04 67 44 27 34 ou alors vous nous envoyez un petit mail à Radio Lodève tout attaché @orange.fr. Je le rappelle, c'est gratuit. Nous on continue en musique tout de suite avec Lady Gaga et Bradley Cooper avec Shallow. Bon après-midi à tous.

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0: Dave, il est pile 17h30. Tout de suite, on retrouve le flash de Radio France International.
1: C'est l'heure du journal avec vous, Olivier Sherman. Bonjour.
2: Alors, bonjour, Juan. Retraite, gel du point d'indice des fonctionnaires, carence pour les étrangers. Le Premier ministre Sébastien Lecornu a donc dévoilé une série de mesures budgétaires. Objectif affiché, 54 milliards d'économies afin de passer sous les 5% de déficit en 2027. Le gouvernement envisage donc de faire contribuer les retraités à l'effort national. La suppression de l'abattement fiscal de 10% qui profite à tous les retraités sans distinction de revenus fait partie des mesures mises sur la table. Jusqu'ici, tous les retraités avaient le droit de déduire 10% de leurs revenus pour payer moins d'impôts. Clotilde Hazard est allée à la rencontre des retraités et presque retraités sur le marché de Boulogne-Billancourt, juste à côté de Paris, pour savoir ce qu'ils en pensaient.
3: Martine, 75 ans, retraitée célibataire, aurait beaucoup à perdre si cette mesure passait.
4: Pour moi, l'abattement est important. Ça me fait à peu près 1000 euros par an, quoi. Moi, j'ai des travaux à faire, donc c'est difficile de les budgéter. C'est pas si évident de se projeter sur l'avenir de cette manière-là.
3: Alexandra, 62 ans, travaille toujours. Pour elle, il serait plus logique d'augmenter l'âge de départ à la retraite.
5: On est en meilleur état, donc si on est en état de travailler, je pense que c'est plus logique de travailler un peu plus longtemps que d'aller demander aux retraités qui ont besoin.
3: Entrepreneur, Philippe sera à la retraite dans un an. Il estime que l'effort doit être collectif.
6: Quand vous passez à la retraite, vous perdez la moitié de vos revenus quasiment de salaire. Mais si en plus vous amputez ça en supprimant des abattements fiscaux, faites-le pour plus large que les retraités. En tant que bientôt retraité, je suis d'accord pour participer, mais que tout le monde participe.
3: Jean-Claude est retraité, mais ne s'inquiète pas. Pour lui, cette mesure a très peu de chances de passer en période électorale.
7: C'est un ballon d'essai pour savoir jusqu'où ils peuvent aller. Mais comme aucun parti n'est prêt à faire la moindre économie sur le budget, je ne vois pas où est autrement qu'à dans l'impasse.
2: Voilà le point de vue des retraités ou des futurs retraités. Ce projet de loi de finances pour 2027 sera présenté en Conseil des ministres le 1er octobre. Un pétrolier a été frappé par un projectile non identifié dans le détroit d'Ormuz. Affirmation de l'agence britannique maritime. Les gardiens de la révolution iraniens avaient affirmé un peu plus tôt avoir frappé un pétrolier battant pavillon togolais. Le pétrolier Trent a été visé, intercepté après qu'un feu s'est déclaré à bord. Selon Téhéran, il y aurait eu de sa part une tentative de passage illégal par le détroit. Marine Le Pen poursuit sa campagne présidentielle. Hier, elle était au Porges, une des villes les plus durement touchées par les méga-feux de Gironde de l'été. La candidate du Rassemblement National, favorite des sondages, s'est affichée auprès des sinistrés. Et c'est tout, Raphaël Delvolvé.
8: Moi, je suis venu vous entendre.
9: Marine Le Pen espérait surtout apporter du réconfort.
10: J'ai vu ma maison brûler en direct.
8: Elle est complètement, complètement brûlée.
9: Entourée de sinistrés, dont certains n'ont plus de maison à ce jour, d'agriculteurs ou de sylviculteurs ayant tout perdu, la favorite des sondages joue la carte de la proximité et du bon sens.
8: Avant, ils géraient leur forêt parce qu'ils connaissaient leur forêt et ils savaient quoi faire. Et qu'aujourd'hui, il y a des gens dans des bureaux qui viennent leur expliquer que c'est pas comme ça qu'on fait, c'est pas comme ça qu'on
9: Et même si tout le monde dans le coin n'est pas forcément content de l'avoir...
11: Par rapport au fait qu'elle n'ait pas forcément voté, c'est en 2022 pour tout ce qui concerne les pompiers. Donc du coup, c'est pour ça que les porges sont pas forcément contents.
9: Marine Le Pen vient faire campagne en favorite des sondages et se garde d'ailleurs de critiques trop virulentes contre le gouvernement et la gestion des incendies de l'été.
8: Je suis pas là pour distribuer les bons et les mauvais points.
9: Marine Le Pen tourne également définitivement la page des discours climato-sceptiques d'il y a quelques années au RN.
8: Il faut considérer que ce réchauffement climatique a une conséquence sur l'activité économique et a une conséquence sur des événements climatiques.
9: Écouter et paraître davantage que proposer et promettre. Un luxe que s'offre celle qui caracole en tête des intentions de vote.
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0: De retour sur Radio Dev, c'était le flash de Radio France International. Prochain rendez-vous avec l'information, ce sera tout à l'heure à partir de 18h. Vous retrouverez le flash local juste avant les réclames. On s'écoute LMFAO avec Party Rock Anthem. Bon après-midi à tous.

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Merci d'écouter Radio Dev. C'était Big Flo et Oli et Julien Doré avec Coup de Vieux. Allez, direction les cinémas de la région, voir les films à l'affiche de ce vendredi 18 septembre. On part tout d'abord du côté des cinémas Luteva de l'Odev qui vous propose The Dog Star à 20h30 ce soir. Les Héros du Louvre, là aussi à 20h30. La Vie d'une Femme à 18h tout à l'heure. Et La Dernière Patiente, là aussi à 18h. Direction le cinéma L'Arénée de Clermont-Léraud qui lui vous propose Les Héros du Louvre à 21h et La Frappe à 18h45. Et direction Bédarieux avec le cinéma Jean-Claude Carrière de Bédarieux qui vous propose Les Héros du Louvre à 18h30, L'Invitation, une comédie à 20h30, Pressure, un thriller à 20h45, Resident Evil, film d'épouvante interdit aux moins de 12 ans à 18h30 et 20h45, et Si tu penses bien, film dramatique, tout à l'heure à 18h30, voilà ce que vous attend du côté des cinémas de la région. Nous continuons avec Manon Lisa, le petit pêcheur, et les Maroon 5 sur du Vaudémont.

Merci d'écouter Radio Lodev. Tout au long de l'année, vous avez des visites guidées et commentées du château fort de Diou, édifié entre le 12e et 17e siècle. La visite est accompagnée par le propriétaire des lieux. De plus, elle est guidée par un parcours sonore qui diffuse des éléments historiques et architecturaux du monument lors du passage dans ses stations. Il faut prévoir environ une heure. Renseignements et réservations au 07 84 32 90 30. Vous avez des visites guidées et commentées du four à chaud de la Tour sur Orbe. Des visites individuelles en groupe ou en famille, uniques en Occitanie. Venez découvrir cette usine de production de chaux du 19e siècle, récemment restaurée, protégée au titre des monuments historiques. Pour tout renseignement, là aussi, et les inscriptions, le 06 30 55 83 14. Et vous avez des visites guidées et commentées du village médiéval de Boussag sur la commune de la Tour sur Orbe tout au long de l'année. Pour tout renseignement, là, et les inscriptions, il vous faut contacter le 06 21 71 65 53.

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1: Il est 18h.
2: Bonsoir à tous, bienvenue et merci d'écouter Radio Lodev. Il est pile à 18h tout de suite, le flash local présenté par Damien Sentès. Bonsoir Damien.
3: Bonjour Cédric, bonjour à toutes et bonjour à tous. La région Occitanie et son agence d'attractivité de développement ad hoc organisent le 7 octobre prochain à Montpellier les premières rencontres Choose Occitanie qui s'adressent aux entreprises, acteurs économiques et investisseurs, notamment ceux portant des projets d'implantation de développement en région. Au programme de cette matinée, des témoignages et des échanges pour mettre en lumière les atouts de l'Occitanie et sa capacité à accueillir et accompagner de nouveaux projets d'investissement sur l'ensemble de son territoire. Rendez-vous donc le 7 octobre prochain à la Cité de l'économie à Montpellier. Toutes les informations sont disponibles sur le site internet de la région Occitanie-Pyrénées-Méditerranée. Des travaux de rénovation du tunnel du Pas de l'Escalette qui vont débuter dès ce lundi prochain jusqu'au vendredi 30 octobre. La nuit, compte tenu de la fragilité actuelle de la gestion technique centralisée des risques potentiels de défaillance, la DIR Massif Central est donc contrainte d'anticiper la poursuite des travaux de rénovation et de modernisation de ses équipements. Ces interventions qui concernent notamment le remplacement des automates et automates déportés vont donc nécessiter des fermetures totales du tunnel afin de garantir la sécurité des usagers, des équipes intervenantes. Les opérations se dérouleront du lundi 21 septembre jusqu'au vendredi 30 octobre sur le territoire des communes de Péguerol de l'Escalette et Saint-Félix de l'Hérasse. La 75 sera donc coupée dans les deux sens de circulation la nuit de 22h jusqu'à 5h du matin. Alors pas toutes les nuits, mais plusieurs nuits par semaine. Et pendant ces coupures, la circulation des véhicules légers sera, elle, déviée par la route départementale 25, notamment via Soubesse, Saint-Étienne-de-Gourgas et Saint-Pierre-de-la-Fage. Un grand ramassage des déchets dans les rivières de l'Audève ce dimanche 20 septembre, donc de 14h jusqu'à 17h, la communauté de communes Lodévois et Larzac, dans le cadre de sa compétence GEMAPI, en partenariat avec la ville de l'Audève, la PPM à la Gauloise, la Fédération départementale de pêche de l'Hérault et l'association Œuvre d'eau, organise un grand ramassage des déchets dans les rivières de l'Audève à l'occasion du World Cleanup Day. Le rendez-vous est donné sur les berges du Quévidas, à la confluence de la Lergue et de la Soulondre. Un goûter ludique sera offert à tous les participants à l'issue du ramassage. À l'occasion des 16e journées nationales de la céramique qui se tiendront du 19 au 27 septembre sur le thème jardin de fleurs en céramique, les potiers de Saint-Jean-de-Fosse et de la vallée de l'Hérault installent leur création dans le jardin d'Argiléum à découvrir jusqu'au 18 octobre et dès ce 19 septembre, une vingtaine d'artistes proposent leur création en forme de fleurs pour agrémenter le jardin d'Argiléum. Rose, marguerite, renoncule blanche, pâquerette, ces œuvres viennent se mêler aux couleurs de l'automne dans ce jardin aux essences méditerranéennes pour une exposition à ciel ouvert où céramique et nature vont dialoguer en douceur. Les personnes installées à Canet depuis moins de un an sont invitées par la municipalité à une rencontre spécialement dédiée au nouveau Canetois qui se tiendra ce samedi matin à 10h30 au domaine de la Dourbie. Demain, ce moment convivial sera l'occasion de découvrir la commune, ses services, son patrimoine, ses associations ainsi que les projets en cours. Une rencontre qui sera suivie d'une visite guidée au domaine et d'un apéritif convivial. L'occasion également d'échanger avec les élus. La Maison du Tourisme et des Mobilités, en fait, ne manquait pas l'occasion de la Semaine Européenne de la Mobilité. Ce temps proposé par la communauté de communes Vallée de l'Hérault au sein de sa nouvelle Maison des Tourismes et des Mobilités à Gignac. Elle est ouverte depuis le mois de juin, donc demain matin de 9h à 14h. Une série d'animations vous est proposée. Du sport ce week-end et du football en Régional 1, la Clermontaise reçoit Frontignan au stade de l'Estagnol ce samedi soir à 18h. En Régional 2, Saint-André recevra Émargues au stade Saint-Gonis ce samedi à 18h45. Canet ira affronter la réserve d'Alès ce dimanche à 15h. En Régional 3, Gignac recevra Source d'Aveyron au stade Guy Pollet ce dimanche à 15h.
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2: De retour sur Radio Lodev et merci Damien. Prochain rendez-vous avec l'info, ce sera tout à l'heure à partir de 18h30. Vous retrouverez le flash de Radio France Internationale. On continue tranquillement dans cette dernière ligne droite, toujours en musique pour arriver jusqu'à 19h avec Moziman et Gaëtan Roussel avec le remix de Help Myself et Shakira et Burna Boy avec Die Die. Excellent début de soirée à tous.

0: temps de s'arrêter.
1: Merci d'écouter Radio Lodève. Ce week-end, ce sont les journées européennes du patrimoine, avec du côté du Bousquet d'Orbe, célébration du patrimoine et des 40 ans du château de la Verrerie, avec des animations. Samedi 19 septembre de 9h30 à 12h, rendez-vous sur la place de la mairie pour la visite du musée des Lumières de la Mine. C'est sur inscription au 07 82 05 18 62 et de 13h30 à 18h, un spectacle dans les jardins du château de la Verrerie, avec à 14h un discours d'ouverture. Il y aura un magicien qui a été champion d'Europe de mentalisme, des clowns, du théâtre, du flamenco, il y aura un chanteur occitan, un chansonnier et la chorale Souffle d'air de Bédarieux, jeux et parcs pour les enfants, donc pour toutes les familles. Il y a également les journées européennes du patrimoine en Lodévois et Larzac avec un tas de rendez-vous du 17 au 20 septembre. Pour avoir plus d'informations et pour les réservations, contactez l'office de tourisme Lodévois et Larzac au 04 67 88 86 44.

Merci d'écouter Radio Lodève, c'était Vianney. Allez, on va regarder le programme télé de ce vendredi 18 septembre. On commence avec TF1 et l'émission Qui sera le plus nul, présentée par Camille Combal à 21h10 sur France 2. Le retour du Capitaine Marlowe à 21h sur France 3. La carte au trésor présentée par Stéphane Bern sur France 4. Taratata, spécial hommage à Catherine Ringer, la chanteuse des Rita Mitsuko qui nous a quittés dans la semaine. C'est à 21h ce soir sur France 5. Et au milieu coule une rivière, une comédie dramatique sur M6. Arnaque, présenté par Julien Courbet. Sur Arte, Meurtre à Saint-Damne. Sur Canal Plus, Gourou, avec Pierre Aniné. Sur LCP, l'Europe des Fronts Populaires. Sur W9, Enquête d'Action. Sur TMC, un documentaire, Céline Dion, Une Voix, Un Destin. Sur TFX, Balle Perdue. Sur Gulli, Les Aventures de Spirou et Fantasio. Sur C-Star, Un Été au Camping. Sur TF1, Série Film, New York, Unité Spéciale. Sur L'Équipe, vous avez Révolte. Sur Sister Hawaii 5.0, sur RMC Story, Embouteillage, Parking dans l'enfer de la route, et sur RMC Découverte, un documentaire à la Seconde Guerre mondiale avec Tom Hanks. Voilà ce qui vous attend ce soir du côté de la Téloche. Nous on continue avec Ed Sheeran et Martin Garrix. 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

0: 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Il est pile 18h30. Tout de suite, on retrouve le flash de Radio France International.
1: C'est l'heure du journal avec vous, Olivier Charman. Bonjour.
2: Alors, bonjour, Juan. Retraite, gel du point d'indice des fonctionnaires, carence pour les étrangers. Le Premier ministre Sébastien Lecornu a donc dévoilé une série de mesures budgétaires. Objectif affiché, 54 milliards d'économies afin de passer sous les 5% de déficit en 2027. Le gouvernement envisage donc de faire contribuer les retraités à l'effort national. La suppression de l'abattement fiscal de 10% qui profite à tous les retraités sans distinction de revenus fait partie des mesures mises sur la table. Jusqu'ici, tous les retraités avaient le droit de déduire 10% de leurs revenus pour payer moins d'impôts. Clotilde Hazard est allée à la rencontre des retraités et presque retraités sur le marché de Boulogne-Billancourt, juste à côté de Paris, pour savoir ce qu'ils en pensaient.
3: Martine, 75 ans, retraitée célibataire, aurait beaucoup à perdre si cette mesure passait.
4: Pour moi, l'abattement est important. Ça me fait à peu près 1000 euros par an, quoi. Moi, j'ai des travaux à faire, donc c'est difficile de les budgéter. C'est pas si évident de se projeter sur l'avenir de cette manière-là.
3: Alexandra, 62 ans, travaille toujours. Pour elle, il serait plus logique d'augmenter l'âge de départ à la retraite.
5: On est en meilleur état, donc si on est en état de travailler, je pense que c'est plus logique de travailler un peu plus longtemps que d'aller demander un retraité qui en a besoin.
3: Entrepreneur, Philippe sera à la retraite dans un an. Il estime que l'effort doit être collectif.
6: Quand vous passez à la retraite, vous perdez la moitié de vos revenus quasiment de salaire. Mais si en plus vous amputez ça en supprimant des abattements fiscaux, faites-le pour plus large que les retraités. En tant que bientôt retraité, je suis d'accord pour participer, mais que tout le monde participe.
3: Jean-Claude est retraité, mais ne s'inquiète pas. Pour lui, cette mesure a très peu de chances de passer en période électorale.
7: C'est un ballon d'essai pour savoir jusqu'où ils peuvent aller. Mais comme aucun parti n'est prêt à faire la moindre économie sur le budget, je ne vois pas où est autrement qu'à dans l'impasse.
2: Voilà le point de vue des retraités ou des futurs retraités. Ce projet de loi de finances pour 2027 sera présenté en Conseil des ministres le 1er octobre. Un pétrolier a été frappé par un projectile non identifié dans le détroit d'Ormuz. Affirmation de l'agence britannique maritime. Les gardiens de la révolution iranien avaient affirmé un peu plus tôt avoir frappé un pétrolier battant pavillon togolais. Le pétrolier Trent a été visé, intercepté après qu'un feu s'est déclaré à bord. Selon Téhéran, il y aurait eu de sa part une tentative de passage illégal par le détroit. Marine Le Pen poursuit sa campagne présidentielle. Hier, elle était au Porge, une des villes les plus durement touchées par les méga-feux de Gironde de l'été. La candidate du Rassemblement National, favorite des sondages, s'est affichée auprès des sinistrés. Et c'est tout, Raphaël Delvolvé.
8: Moi, je suis venu vous entendre.
9: Marine Le Pen espérait surtout apporter du réconfort.
10: J'ai vu ma maison brûler en direct.
8: Elle est complètement brûlée.
9: Entourée de sinistrés, dont certains n'ont plus de maison à ce jour, d'agriculteurs ou de sylviculteurs ayant tout perdu, la favorite des sondages joue la carte de la proximité et du bon sens.
8: Avant, ils géraient leur forêt parce qu'ils connaissaient leur forêt et ils savaient quoi faire. Et qu'aujourd'hui, il y a des gens dans des bureaux qui viennent leur expliquer que c'est pas comme ça qu'on fait, c'est pas comme ça qu'on
9: fait. Et même si tout le monde dans le coin n'est pas forcément content de l'avoir...
11: Par rapport au fait qu'elle n'ait pas forcément voté, c'est en 2022 pour tout ce qui concerne les pompiers. Et donc du coup, c'est pour ça que les forgers sont pas forcément contents.
9: Marine Le Pen vient faire campagne en favorite des sondages et se garde d'ailleurs de critiques trop virulentes contre le gouvernement et la gestion des incendies de l'été.
8: Je suis pas là pour distribuer les bons et les mauvais points.
9: Marine Le Pen tourne également définitivement la page des discours climato-sceptiques d'il y a quelques années au RN.
8: Il faut considérer que ce réchauffement climatique a une conséquence sur l'activité économique et a une conséquence sur des événements climatiques.
9: Écouter et paraître davantage que proposer et promettre. Un luxe que s'offre celle qui caracole en tête des intentions de vote.
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0: De retour sur Radio Lodève, c'était le flash de Radio France International. Allez, juste avant de marquer une course de page de pub, je vous prépare à Jérémy Frérot et Clan sur Radio Lodève.

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Vous avez les journées européennes du patrimoine ce week-end à Lunas, les châteaux, toute la journée, samedi et dimanche. La visite du château fort de Diou. La visite est accompagnée par le propriétaire des lieux. Une visite guidée sans prise de rendez-vous. Ça dure environ une heure. Dimanche 20 septembre, visite commentée de Lunas, les châteaux. Rendez-vous à 10h30 devant l'église de Lunas. C'est organisé par les amis de Lunas. Il faut juste prévoir de bonnes chaussures et de l'eau. La visite, elle est gratuite. Et samedi et dimanche, visite de Notre-Dame de Nice. Dès 9h, visite libre des lieux. Et à 14h, visite avec les explications de l'histoire et des travaux de rénovation suivie d'une conférence, les moines, le bonheur et le vin, plus une dégustation de la cuvée participative, et c'est en entrée libre. Vous avez un stage de vannerie sauvage ce samedi 19 septembre à 14h. Rendez-vous au moulin de la Salès à Avennes. C'est organisé par Laurence. Participation au chapeau au bénéfice du foyer rural d'Avennes. Alors renseignements et réservations au 06 75 66 91 19.

Merci d'écouter Radio Lodev. Vous avez les journées européennes du patrimoine à la Tour-sur-Orbe ce week-end, samedi 19 et dimanche 20 septembre, toute la journée au four à chaud de la Tour-sur-Orbe. Venez découvrir l'histoire de ce lieu emblématique de la révolution industrielle du 19e siècle et de son impressionnante architecture. Au cours d'animations innovantes, il y aura des visites en autonomie grâce à un dispositif interactif. Il vous suffit juste de vous munir de votre smartphone. Des visites commentées, illustrées par des reconstitutions audio de personnages ayant marqué l'histoire du lieu. Une vidéo projection architecturale, les façades du four à chaud vont s'illuminer et s'animer sous vos yeux à la tombée de la nuit, ça dure environ 1h30. Il y aura une exposition photo, buvette et restauration sur place, participation libre au profit de l'association du four à chaud de la Tour-sur-Orbe. Renseignements, et si vous souhaitez réserver, pourquoi pas, le 06 30 55 83 14. Vous avez des ateliers et des stages de sculpture, argile et modelage pour adultes et pour enfants, proposés par Solveig Lafitte à Lodev. Pour tout renseignement, si vous souhaitez réserver, eh bien n'hésitez pas à contacter Solveig Lafitte à Lodev au 06 87 88 13 62.

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1: Il est 19h.
2: Bonjour à toutes et bonjour à tous. Cette semaine, la Fédération de pêche de l'Hérault était présente sur le Lodévois pour plusieurs pêches électriques hier, ce jeudi, sur la Lergue, donc à Lodève, mais également à Péguérolles de l'Escalette, et puis ce mardi, donc dans la Braise, également dans la Vis. Pour revenir sur ces pêches électriques qui ont lieu régulièrement et qui permettent d'en savoir plus sur l'état de la rivière, on écoute justement le directeur de cette fédération de pêche électrique, Maxime Cambefort, qui revient avec nous sur ces pêches électriques, pourquoi ils les font et l'objectif derrière.
3: Pêche électrique ce matin sur la Lergue. Alors on peut déjà un peu expliquer finalement ces deux jours de pêche électrique qui se sont déroulés sur ce territoire du Lodévois. Ça rentre dans quel cadre finalement et quel secteur vous avez pêché?
4: En fait, la pêche électrique, c'est un outil, c'est une méthode scientifique de suivre l'évolution des populations de poissons dans les cours d'eau. Donc là, vous voyez, on est sur le secteur du Lodévois. Mardi, on a déjà pêché la Braise le matin, la Vis l'après-midi. Aujourd'hui, pour cette seconde journée, on va rester sur la Lergue toute la journée. Donc là, ce matin, on était à Château-Malet. Après-midi, on sera au-dessus de Péguérolles. Et en fait, c'est pas simplement les résultats de la pêche d'aujourd'hui qui sont intéressants, mais c'est toute une chronique de données. En fait, c'est des pêches qu'on réalise depuis facilement une quinzaine d'années. Et c'est le résultat de toutes ces pêches qui est intéressant à interpréter, à analyser. Et au-delà du résultat de ces pêches, on les croise avec d'autres données, d'autres suivis que nous réalisons, notamment des suivis au niveau de la thermie, parce que le réchauffement climatique, le réchauffement de l'eau, on en parle beaucoup. Nous, ça fait déjà 6 ans qu'on a posé les premières sondes thermiques dans le département, et donc ça, encore une fois, c'est pareil, ça reste trop jeune, mais depuis 6 ans, on a les données de température de différents cours d'eau du département. Et ces données-là, elles seront intéressantes dans les années à venir. Voilà.
3: Globalement, le ressenti au sein de la Fédé de pêche de l'Hérault, c'est quoi? C'est l'état des rivières est de moins en moins bon ou pas forcément? Enfin, voilà, que...
4: Moins en moins bon, on ne peut pas dire ça comme ça. Après, on constate qu'il y a certaines espèces qui dégringolent, les effectifs dégringolent. Je pense à la truite notamment, parce que là, surtout l'Lodévois, les cours d'eau que je vous ai cités et les cours d'eau sur lesquels on intervient depuis mardi, c'est des cours d'eau de première catégorie, où donc, par définition, c'est les salmonidés qui sont dominants, et nous, dans notre secteur, le seul que nous retrouvons, c'est la truite vario. Et effectivement, sur ces cours d'eau, on s'aperçoit que les populations de truites ont fortement chuté ces dernières années. Après, là aussi, dans l'interprétation, il faut être prudent parce que c'est difficile de dire que c'est lié à un seul facteur, mais c'est plutôt c'est multifactoriel. C'est plein de facteurs additionnés les uns aux autres qui peuvent expliquer les résultats que nous avons aujourd'hui. Alors, il y a bien évidemment le réchauffement, j'en ai parlé, la baisse des débits, la ressource en eau, ça devient compliqué. La ressource en eau, on a quand même de moins en moins d'eau sur le département. On s'aperçoit qu'on a de longs épisodes de sécheresse qui durent dans le temps. C'est-à-dire que même à l'automne, ces épisodes de sévenol qui à l'époque étaient réguliers, arrivaient de bonne heure à septembre, octobre, quand même, chaque année ou presque, on avait des épisodes de sévenol qu'on n'a plus forcément. Et cette année, on les a retrouvés beaucoup plus tard. Décembre, janvier, on a retrouvé de grosses pluies avec les cours d'eau en cru. Donc, cette eau-là, à l'automne, elle manque parce que les poissons souffrent. À l'époque, c'était sur la période estivale où les cours d'eau étaient à l'étiage, c'est-à-dire qu'ils étaient au plus bas. Donc aujourd'hui, cette période d'étiage dure de plus en plus longtemps. Donc les poissons quand même souffrent dans le temps, moins il y a d'eau dans le cours d'eau et plus ils sont vulnérables. Donc c'est compliqué pour ça. Cette période de forte pluie qu'on a eu l'hiver dernier là, sur la première catégorie, ça nous a fortement impacté. On le voit aujourd'hui, les résultats de la pêche d'aujourd'hui, même si on n'a pas encore saisi, même on voit qu'on n'a pas de juvénile parce que tout simplement la truite se reproduit à cette période-là dans l'hiver. Et les crues qu'on a connues là en décembre et janvier a tout simplement balayé la reproduction de l'année. Donc effectivement, ce dérèglement climatique là, ça a un impact. Mais après, au-delà de ça, il y a autre chose qui nous fait du mal sur les cours d'eau de première catégorie, c'est tout ce qui est prédation, notamment la prédation du wison, la prédation d'espèces protégées comme le cormoran, comme la loutre d'Europe. Et donc tout ça mis bout à bout, Eh bien, ça explique ces fortes diminutions.
3: Et derrière, avec ces comptages faits à travers la pêche électrique, est-ce que vous, derrière, avec la FEDE, vous mettez en place des champs d'action, ça vous aide voilà, pour les politiques à mener à venir?
4: Derrière, tout à fait, ça oriente les décisions de gestion sur le milieu. Là, vous voyez, cette année, depuis le 1er janvier 2026, on a pris la décision de mettre en réserve 2 km grosso modo sur toutes les têtes de bassin, donc sur le haut de la Braise, sur le Lourounet, sur le haut de la Lergue. Donc ça fait des réservoirs biologiques, on va dire, des secteurs où il n'y a vraiment aucun prélèvement, aucune perturbation de plus par les pêcheurs. Et ces têtes de bassin, après, il y a des poissons qui peuvent dévaler et alimenter le cours d'eau plus en aval. Cette année, on a démarré aussi une étude sur la Braise. Donc ça, c'est mon collègue Jérémy Echéa, le chargé de mission technique de la fédération, qui s'est occupé de parcourir la Lergue à pied depuis l'aval jusqu'à l'amont et de recenser toutes les zones de frayères potentielles, tous les points de perturbation, donc tout ce qui pourrait poser souci, notamment les seuils, parce que les seuils, c'est un frein pour les poissons, ils peuvent pas circuler comme ils veulent dans le cours d'eau. Les seuils, ça accélère le phénomène de réchauffement du cours d'eau. Donc il a recensé donc, tous les points de, toutes les frayères potentielles, tous les points de perturbation. Et après, derrière, il va en découler des actions. Donc ça pourrait être soit de réaménagement de frayères, des propositions d'arrasement de seuils, planter des arbres sur la rive sylve. La rive sylve, c'est on va dire les arbres qui sont en berge, la forêt de la rivière, la forêt qui accompagnait la rivière. Et donc l'absence de rive sylve par endroit, ça aussi, ça peut accentuer le réchauffement de l'eau. Donc ça peut être des actions très simples qui pourraient être menées ça bénévolement. Vous voyez, ici là, on est sur le secteur de la PPM à la Gauloise, qui est présidée par Pierre Biozen. Et ça, intervenir sur la rive sylve, planter des arbres en berge, c'est des actions qu'on peut réaliser facilement, qui sont peu onéreuses, et surtout on va pouvoir s'appuyer sur un travail de bénévolat.
2: Et pour préciser le sujet, après avoir écouté Maxime Cambeaufort, donc le directeur de la Fédération de pêche, David Arles, qui est vice-président à la PPMA, la Gauloise, présente pour cette pêche électrique aux côtés de la Fédération, nous précise donc les informations.
1: Ça touche à peu près toutes les rivières du département. Hormis la vis, peut-être qu'ils s'en sortent un peu mieux parce qu'il y a le thermier, un milieu qui est très préservé. Mais ailleurs, on est en difficulté, mais dû à plusieurs causes. Mais il y a le réchauffement. Tout le monde est conscient du réchauffement, manque d'eau, des crues hivernales. On a des crues qui se passent. Il y a un décalage dans les crues. Les épisodes sémenols qu'on avait à l'époque, qui étaient juste avant la reproduction de la truite fario, sont maintenant pendant la reproduction. Donc on a, comme cet hiver, c'est l'hiver dernier, c'est l'exemple même, on a eu des crues entre le 15 décembre et le 15 mars. Et là, la reproduction s'en va. Parce que les œufs sont enfouis pendant un mois et demi. Et là, à ce moment-là, tout est chassé par les crues. Et donc c'est dramatique parce que la truite, elle ne se reproduit qu'une seule fois par an. Elle ne peut pas refaire une autre ponte au printemps, quoi, par exemple. Donc là, voilà, on est bien en difficulté avec ça. On a aussi l'arrivée des nouveaux prédateurs, j'en ai déjà parlé l'autre fois, mais on a le wison d'Amérique qui nous impacte pas mal. On a des grosses populations de cormorans maintenant qu'on n'avait pas avant.

0: Du coup, la PPMA, elle essaye un peu de sauver les rivières en mettant des parcours no-kill, en mettant des réserves. Enfin, voilà, ça va en s'amplifiant. Quels sont les moyens que vous avez, vous, sur vos rivières pour essayer de protéger au mieux ces rivières, justement?
1: Alors justement, depuis l'année dernière, on a mis en place des réserves sur les têtes de bassin. Parce que ça nous a. On a essayé d'être logique, on sait que c'est les endroits qui sont encore un peu protégés, surtout en termes de thermie, de température d'eau. Donc sur la braise, sur le haut de la Lergue, ici, parce que c'est une propriété privée, au niveau du Château Malet, et ça nous permet déjà de savoir qu'on n'a pas d'impact de pêche déjà. Donc on va pouvoir continuer à faire des pêches électriques et pour voir si on peut sauver au moins les populations de poissons endémiques comme la truite fario. Parce que c'est un poisson qui c'est quand même qui est intéressant et qui va devenir rare, on le voit bien. Donc voilà, on va essayer de suivre ces populations, même si malheureusement, sur la population elle-même, c'est très difficile d'intervenir. Si le milieu est très dégradé, c'est difficile d'intervenir.

0: De retour sur Radio Lodev. Et bien voilà, c'est terminé pour moi. N'oubliez pas, à 19h30, le Mag de Radio Lodev. Et puis moi, il ne me reste plus qu'à vous souhaiter une excellente soirée, un très bon appétit, passez un très très bon week-end. Je vous retrouve pour ma part dès lundi matin à partir de 7h. Et on se quitte avec la chronique 180 secondes, une chronique proposée et présentée par Lara. Lara, c'est l'Assemblée régionale des radios associatives d'Occitanie. Bonne soirée, bon week-end. Surtout, prenez bien soin de vous et de vos proches. À lundi 7h. Ciao, ciao.
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2: Il y a 11 ans, le Manouche Music Festival posait ses valises à Mazères, en Basse-Ariège. Ce festival de musique gitane avait l'ambition de mettre en lumière l'ensemble de cette culture qui éveille parfois la suspicion, voire la crainte des populations, tout en s'appuyant sur des ressources locales. Le festival est né de la rencontre du guitariste Rudy Rabuffetti, guitariste reconnu en jazz manouche, né en Basse-Ariège, et du président Jean-Louis Sorel. Ce dernier se rappelle de la première édition et de l'inquiétude qui régnait alors au sein de la population de Mazères.
3: J'ai vraiment ce souvenir du premier jour où il y avait peu de Mazériens, on va dire, et ceux qui étaient venus, une m'a dit « j'avais pas pris mon sac à main ». Voilà, pour venir la première fois. Bon, moi, j'ai jamais été effrayé. Les gens viennent au Manouche Music Festival, les locaux viennent beaucoup plus, c'est même le lieu où il faut être maintenant. Ils apprécient le cadre, la musique. Après, de là à aller plus loin dans leur démarche intellectuelle, c'est peut-être pas sûr. Mais toujours est-il, il y a un pas de franchis. Et c'est en faisant des petits pas qu'on fera une longue distance.
2: Alors, petit pas pour Jean-Louis Sorel, le président du Manouche Music Festival, mais vraie avancée pour Rudy Rabuffetti, qui a rendu possible l'éclosion de cet événement grâce à ses relations dans le milieu des musiques gitanes. Alors, changer l'image d'un peuple par le biais de la culture et de la musique, ça peut paraître utopique, mais à écouter les mots du guitariste, il y a bien une réalité derrière les mots.
4: Vu le monde qu'il y a dans ce festival, et que, comme allait dire Jean-Louis, tous les locaux viennent, tout le monde vient, et ça devient un rendez-vous habituel tous les ans, et je pense que c'est un grand pas. Ouais.
2: C'est un rendez-vous habituel pour les populations non gitanes, Gadget, du coup, du territoire, et aussi pour les populations gitanes.
4: Aussi, ils viennent beaucoup, oui, voir les musiques, justement cette floraison d'artistes dans le style tzigane, quoi. Et ça leur plaît, ouais, ils viennent voir beaucoup ça, oui. J'ai toujours grandi ici, au sein de ma famille, de Sinti Piemonte. C'est des gitans qui viennent d'Italie. On a fait l'école comme tout le monde. On a eu des grands copains, des grandes amitiés qui se sont formées avec plein d'amis qu'on a encore aujourd'hui. C'est mieux des petits villages que les grandes villes, comme on dit. Parce qu'il se passe moins de choses, on est plus tranquille. Et les gens peuvent nous accueillir avec les bras ouverts. C'est ce qu'on a toujours voulu, en fait. Que tout se passe bien, que tout le monde partage les musiques, les gadgets, les gitans, mélanger les musiques, ouvrir des portes et faire vivre ce beau métier qui est musicien, quoi. On peut broder autour de la musique pendant des siècles, mais il faut jouer. En fait, le but de la musique, c'est jouer, pas que sur scène. C'est jouer avec les gens, se déplacer, aller voir des musiciens, jouer avec des jeunes, transmettre la musique, partager des choses. Et tout se passe vraiment par le partage, quoi. Je côtoie beaucoup plus de gens que depuis le festival qu'avant qu'il soit, quoi. Avec des gens que je ne connaissais pas avant, qui me disent bonjour dans la rue, bonjour monsieur Rufetti, c'est super, quoi.
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1: Bonjour à toutes et bonjour à tous, bienvenue sur Radio Lodève pour votre magazine La communauté de communes du Lodévois et l'Arzac relance son étude sur le karst autour d'un programme nommé Tempo Karst avec notamment BRGM ou encore la faculté de Montpellier Géosciences. On revient sur cette nouvelle étude du karst en Lodévois et l'Arzac avec les différents intervenants dans ce magazine. Bonne émission à vous sur Radio Lodève. Après l'observatoire du karst mené durant le précédent mandat, c'est donc une nouvelle étude qui va courir sur plusieurs années, qui débute dans les prochains jours et qui s'intitule Tempo Karst, avec une première réunion qui s'est tenue ce jeudi pour lancer donc cette nouvelle étude autour du plateau karstique du Causse du Larzac. Pour revenir donc sur cette étude en introduction, je vous propose d'écouter Claire Van der Horst, elle est vice-présidente à la communauté de communes du Lodévois et l'Arzac, déléguée à l'environnement. Claire Van der Horst, alors la communauté de communes du Lodévois et l'Arzac s'était déjà intéressée à son domaine karstique, hein, pour faire simple, le Causse du Larzac. Aujourd'hui, c'est Tempo Karst qui redémarre. Pourquoi finalement un tel intérêt de la part de la collectivité pour cette problématique karstique et notamment au niveau de l'eau?
2: Eh bien, parce qu'en fait, le karst contient en fait la ressource en eau pour tout le territoire. Et donc, il est très important de s'en occuper. Et donc, du coup, on est... surtout vu du changement climatique, savoir un peu qu'est-ce qui se passe en fait dans ce karst avec toutes les ressources en eau, d'où ce projet. On est vraiment derrière ce projet Tempo Karst qui va, on espère, va nous donner beaucoup d'informations.
1: L'idée, c'est de pouvoir à terme protéger cette ressource en eau, c'est de pouvoir allier finalement ce qui se passe au-dessus avec les éleveurs, avec ce qui se passe en dessous, ce qui se passe dans la vallée quand l'eau rejaillit. C'est...
2: Protéger, gérer et surtout la comprendre. Pour savoir par exemple si là on a eu de l'eau l'hiver dernier, mais là on rentre de nouveau dans une sécheresse. Pour le moment, donc le karst, toute la ressource est liée. Mais après, ça de savoir d'étudier, de savoir combien de temps on aura assez d'eau pour tout. Pour tout le monde.
1: Quoi. Ça permet d'anticiper,
2: éventuellement anticiper et se préparer, voilà, au futur changement climatique. Il y a vraiment beaucoup d'analyses en parallèle et d'études en parallèle.
1: C'était Claire Van der Horst et pour en savoir plus concrètement donc autour de cette nouvelle étude autour du karst, on écoute à présent Arnaud Lebeuz. Il dirige le pôle de transition écologique du Lodévois et l'Arzac. Avant de retrouver donc Vincent Bailly-Comte, il est hydrogéologue pour BRGM, ainsi que Jean-Christophe Maréchal, directeur de l'unité aquifère karstique socio-économie de BRGM. Arnaud Lebeuz, alors la communauté de communes du Lodévois et l'Arzac a travaillé déjà sur son karst ces dernières années. Il y avait l'observatoire du karst qui avait été mené. Aujourd'hui, on va parler de Tempo Karst donc qui va démarrer. Déjà, on peut expliquer finalement tout ce travail qui a été mené et ce qui intéresse finalement l'intercommunalité au travail de tous ces travaux menés autour du karst.
3: Oui, c'est effectivement une évolution hein, de tout l'intérêt que porte la communauté de communes par rapport au fonctionnement du karst et puis à sa préservation, hein, puisqu'il faut le rappeler, 95% de l'eau potable du territoire provient de sources qui sont elles-mêmes alimentées à partir du karst, donc qui est cette formation calcaire dans laquelle l'eau circule. Au fur et à mesure, on a commencé à travailler avec les spéléos, à créer cet observatoire du karst. Au fur et à mesure, donc, se sont agrégés d'autres partenaires. Au travers de ça, le BRGM a fini par nous rejoindre avec Géosciences Montpellier. Et puis, a rapidement émergé l'idée qu'il y avait un intérêt, en fait, à avoir un projet de recherche, à la fois pour voir comment le changement climatique impactait le karst, dans ces dimensions, évolution du débit, mais aussi évolution de la température et comment cela pouvait impacter en fait les milieux et la ressource en eau. Aujourd'hui, bah, on a un groupe projet assez étendu. Les pilotes principaux sont le BRGM, Géosciences Montpellier et puis la communauté de communes. L'agence de l'eau nous a financé communauté de communes. Et donc le soutien de l'agence a été essentiel, hein, et le soutien du BRGM aussi pour le financement de ce projet. Dont l'enjeu principal va être l'adaptation au changement climatique et la compréhension de comment ce changement impacte en fait. Deux temps sur cette fin 2026, le démarrage du projet aujourd'hui avec le comité technique qui regroupe le groupe projet, un comité de pilotage qui va avoir lieu d'ici la fin de l'année en novembre. Avec bah, ce groupe projet, les principaux élus du territoire, notre partenaire financier principal, l'agence de l'eau, et puis aussi quelques services de l'État intéressés par les questions environnementales. Et puis bah, la thèse va démarrer là dès le mois d'octobre, jusqu'en 2028, à l'issue de quoi bah, on en saurait un peu plus, évidemment. Et puis bah, pendant tout le déroulement de la thèse, il va y avoir des comptes rendus réguliers, on en a parlé, il y a toute une stratégie de communication qu'on va bâtir, donc des communications régulières au niveau scientifique, au niveau vulgarisation. On a parlé aussi de médiation, donc on va voir aussi sur quel type de médias on va communiquer. Enfin bon, l'idée c'est effectivement régulièrement d'informer la population, de vous informer vous aussi la presse de ce qui va se passer, de façon à ce que bah voilà, les habitants du territoire soient associés vraiment à ce projet.
1: On le voit là, il y a de nombreux partenaires. L'Observatoire du Carst, c'était peut-être de manière un peu plus informel avec les associations locales, il y avait l'ARZAC Explo, il y avait Céladon. Là, l'idée, c'est vraiment d'amener des scientifiques afin de. Ça va être encore plus gros le projet, ça va être quoi en fait?
3: Alors, c'est un petit peu différent. C'est que déjà, on est sur le périmètre l'ERG, l'Observatoire du Carst, on est sur l'ensemble des castes du territoire. Bah là, par exemple, dans les spéléos, on est surtout sur Vice Explo et l'ARZAC Explo, puisqu'on est sur le périmètre de la l'ERG. Ça ne veut pas dire qu'il n'y aura pas d'autres spéléos qui seront associés, mais bon, voilà, on resserre le groupe projet. Et à la fois, bah, on est sur des champs multidisciplinaires, on va dire. Donc, c'est beaucoup plus large au niveau scientifique, mais on est resserré en termes de périmètre géographique. Là, on est vraiment intéressé par l'ALERG et les principaux contributeurs de l'ALERG. Voilà.
4: Alors moi je suis Vincent Bailly-Comte, hydrogéologue au BRGM à Montpellier dans l'unité des aquifères karstiques et socio-économie.
5: Jean-Christophe Maréchal, moi je suis le directeur de l'unité aquifères karstiques et socio-économie au sein du BRGM.
1: Avant de revenir sur ce projet, est-ce que vous pouvez nous présenter votre structure finalement déjà pour commencer ?
5: Oui, donc le BRGM est le service géologique national français, il est le spécialiste des eaux souterraines. Et on a la chance ici, dans le sud de la France, d'avoir une unité spécialisée sur les aquifères karstiques, sur l'étude des eaux souterraines dans les aquifères karstiques. Et donc cette unité est mobilisée pour ce projet TempoKarst.
1: Parce que c'est vous qui portez finalement ce projet. Quel est l'intérêt pour vous finalement, tout ce travail qui va être mené durant ces prochaines années, quel a été l'intérêt pour vous ce projet?
5: Alors, ça fait partie de nos missions, notre établissement, d'étudier les aquifères sur ce territoire. De plus, on a des questions scientifiques qui nous intéressent, notamment dans la mise en place de la karstification et des modes de stockage de l'eau souterraine sur le bassin versant. Donc c'est un projet qui a d'une part un intérêt scientifique, mais aussi derrière des retombées potentielles au niveau opérationnel pour les acteurs du territoire.
1: En tant qu'hydrogéologue, ça va être concrètement, c'est vous qui allez être sur le terrain, ça va consister en quoi le travail que vous allez mener?
4: Alors oui, je vais du coup piloter l'équipe projet qui va être amenée à aller sur le terrain, donc à étudier les différentes sources qui contribuent à l'alimentation de l'ALERG. Donc faut savoir qu'aujourd'hui, récemment, via l'Observatoire du Carst, 7 sources karstiques ont été équipées. Donc quand on dit équipées, ça veut dire suivre son niveau d'eau avec des seuils. Vous pourrez peut-être les observer en vous baladant dans le secteur. Donc on met en place des petits seuils qui permettent de maintenir le niveau d'eau de la rivière juste en amont de ce seuil. Et avec le suivi de la hauteur d'eau par une sonde automatique, on est capable de relier ce changement de hauteur d'eau en débit. Et c'est tout l'intérêt intérêt d'avoir une information sur la quantité d'eau du coup qui va s'écouler en fonction du temps sur ces différentes sources et contribuer à l'écoulement de la Lergue. Donc nous, en tant qu'hydrogéologues, on va être amenés à étudier ces enregistrements, à les analyser et à les modéliser, à les simuler dans le futur en réponse au changement climatique. Et une des facettes de ce projet qui s'appelle TempoCar, c'est aussi d'étudier la température de l'eau. Et ce qui va nous intéresser aussi au travers du projet, c'est de voir comment va évoluer la température à la fois des eaux souterraines, mais aussi de la rivière qui en dépend, la Lergue, notamment dans les conditions d'étiage, et voir si du point de vue des débits et du point de vue de la température, on va maintenir des conditions favorables au bon fonctionnement écologique de la rivière.
1: Parce que derrière, c'est tout l'environnement, la faune, la flore, à proximité immédiate de ces bassins versants, de ces rivières qui risquent d'être modifiées suite à la thermie de ces eaux.
4: Exactement. En tout cas, on a au niveau de la Lergue la chance d'avoir un bassin versant qui est essentiellement alimenté, même quasiment à 100%, alimenté que par des ressources en eau karstique via des sources. Ce qui permet pour nous de vraiment cibler cet objet de recherche et de mieux comprendre quel va être le rôle sur le fonctionnement de la rivière. Donc c'est vraiment un site intéressant pour nous pour aborder cette question scientifique qui en plus touche du doigt directement des besoins pour le territoire en termes de quantité d'eau, en termes de gestion de cette ressource en eau et des volumes qui pourraient être prélevés dans le futur pour répondre aux besoins. Et on s'inscrit également dans une étude qui intègre le changement climatique, mais aussi l'évolution des pratiques. Et on va voir comment le développement du territoire va pouvoir se faire en bonne harmonie finalement entre les ressources en eau d'un côté, les besoins de maintien des bonnes conditions hydrologiques et écologiques dans le cours d'eau pour la biodiversité, et aussi le développement socio-économique du territoire.
5: On l'a vu récemment avec les épisodes de canicule, de sécheresse, la température de l'air augmente, la température des eaux souterraines augmente, la température des rivières augmente. Ce sont des conditions qui sont de plus en plus compliquées pour la biodiversité, pour tous les écosystèmes aquatiques. L'idée ici est de voir un peu comment le changement climatique et les usages de l'eau peuvent affecter la température dans le futur sur la Lergue et sur les sources environnantes. Par ailleurs, le BRGM travaille plus généralement à cette notion, ce qu'on appelle les refuges thermiques. Ce sont dans des rivières des endroits qui sont dont la température est tamponnée par des arrivées d'eau froide souterraine qui vont réguler la température et qui constituent donc des zones de refuge au sens propre pour la biodiversité, pour les poissons, etc. Donc l'idée de l'étude est d'étudier l'évolution de ces refuges thermiques sur la Lergue.
1: Pour les protéger à terme, ou ça c'est...
5: Oui, tout à fait. L'idée, bien sûr, est de voir qu'est-ce qu'il ne faut pas faire dans le futur pour aggraver la situation et qu'est-ce qui peut être fait pour améliorer la condition de vie de cette biodiversité.
1: C'était à l'instant donc Vincent Bailly-Comte et Jean-Christophe Maréchal de BRGM, également partie prenante. Donc Géosciences Montpellier, c'est la faculté de Montpellier. On écoute justement Philippe Vernant, il a déjà étudié le karst à l'occasion de l'Observatoire du karst durant ses années précédentes. Il est de nouveau présent, il est enseignant-chercheur à Géosciences Montpellier. Philippe, alors Géosciences qui participe à ce projet, on peut déjà revenir, Géosciences, alors ça va être, c'est Montpellier, c'est...
6: C'est l'Université de Montpellier, ouais, l'Université de Montpellier, donc c'est Géosciences Montpellier, et on a un historique d'une vingtaine d'années de travail sur le Larzac, alors au départ sur le Larzac plus central nord, parce qu'on a toute une série, on a commencé à suivre les flux d'eau à travers le plateau en installant des pluviomètres dans les grottes sous terre. Et puis on a des mesures maintenant de gravimétrie qui se font à l'hospitalier. Enfin, donc on mesure la traction de la pesanteur de la terre en fait, qui varie en fonction de l'eau. Donc on a une idée du stock d'eau. Par exemple, l'hiver dernier dans le Larzac, on ne l'avait jamais vu autant gonflé d'eau. Le plateau, l'éponge du plateau, autant gonflé d'eau que ça. Et puis après, moi je travaille plus sur les histoires de géologie, de déformation active, de sismicité. Donc ce que je disais là aujourd'hui, c'est qu'en 1978, il y a eu un séisme au Puech, un petit séisme en août. Et donc moi au départ, je viens vraiment pour travailler sur ça, les déformations, à quelle vitesse le Larzac se soulève par rapport aux petits causes de l'Hérault, à quelle vitesse on creuse les canyons de la Vis, du Tarn, de la Jonte, tout ça. Et puis en faisant ça, un des moyens de le faire, c'est d'aller dans les grottes et puis de récolter des galets, de voir quand la rivière coulait au niveau de cette grotte. Donc si on a l'âge, l'époque à laquelle la rivière passait dans la grotte, et après qu'on voit que maintenant il y a 100 mètres qui s'est s'est creusé. Si on sait que c'était il y a 1 million d'années, on sait qu'on creuse le canyon à 100 mètres par 1 million d'années. Quoi. Donc en fait, c'est 90 mètres. Pour la vis, par exemple, quand on va regarder au sud du cirque de Navacelle, bah, tout le canyon, là, il suffit de faire la division hein, des 350 mètres divisé par 90 mètres par million d'années, on sait en combien de temps on l'a creusé. Et en faisant ça, on a trouvé des résultats très bizarres dans certaines cavités, les cavités des milieux de plateau. Et c'est là qu'on est tombé sur ce qu'on appelle le fantôme de roche. Donc c'est une roche qui devient... C'est de la roche pourrie, en gros. Hein. Et cette roche-là, comme elle est pourrie, elle est coincée dans une poche. On ne peut pas la faire sortir, sauf si on vient couper la poche. C'est ce qu'on voit des fois sur les bords de route, des trucs comme ça. Et quand on vient couper la poche, la roche s'en va toute seule. Mais donc elle s'en va par le bas. Et progressivement, elle s'en va du bas et elle va remonter au milieu. Et donc elle va remonter au milieu du plateau. Et c'est là que ça nous a piégé, ce que je cherchais moi. Et donc, il y a plein d'endroits où ça n'a pas été vidangé encore. Il y a plein d'endroits où cette roche pourrie, elle est toujours dans une poche. Et donc, dès qu'il pleut dessus, on va charger cette éponge. Et c'est ce qui nous permet d'avoir une restitution d'eau assez lente à nos sources, ce qui permet de tamponner les crues aussi. Et donc, c'est l'objectif de ce travail-là de thèse hein, qui va démarrer dans ce projet. C'est ça, c'est de travailler sur quelle est la relation entre ce qu'on voit en surface, entre ces zones qui existent mais qui sont invisibles parce qu'elles sont toujours remplies de cette roche pourrie et donc le stock d'eau qu'on met et combien de temps on y met à s'écouler.
1: Concrètement, le travail qui va être mené, c'était, j'imagine, le travail qu'on avait vu justement à la veine du cochon, c'est la conductivité du sol pour calculer le taux d'eau à l'intérieur de l'eau qui est contenue dans les poches, ça va être grosso modo ça, en vulgarisant.
6: Ouais, alors la veine du cochon, c'était un peu, on voulait, en fait, on utilise une propriété, c'est la résistivité des roches. Donc on injecte du courant, puis on regarde comment ça répond. Et théoriquement, donc une cavité, c'est très résistif parce que dans l'air, l'électricité passe pas. Une roche calcaire, c'est très résistif, donc pareil, l'électricité ne passe pas. Et en fait, on voyait qu'à la veine du cochon, ça passait bien autour. Donc ça veut dire que la roche était pourrie. Et là où elle était vraiment très pourrie, ça avait vidangé la veine. Et donc on a aussi toutes ces expériences de géophysique qui permettent de voir que bah, il y a des endroits où la roche est très saine, on ne va pas stocker d'eau. Il y a des endroits où la roche est très pourrie, on va stocker de l'eau. Et donc c'est un peu... Et donc quand ça s'en va, bah, on forme un avène comme la veine du cochon, par exemple. Mais à côté de la veine du cochon, on a peut-être un potentiel avène du cochon qui un jour s'ouvrira. Mais qui pour l'instant stocke beaucoup d'eau. Quoi.
1: Et l'intérêt, c'est aussi de savoir voilà, combien d'eau est contenue, quelle est la réserve finalement d'eau sur le cause du Larzac derrière ou pas.
6: Oui, parce que la vision classique, c'est de se dire, il y a des gros tuyaux, on met une pompe et ta-ta-ta-ta, on va pomper l'eau. En fait, le problème, c'est que c'est pas ça, parce que ça, si on le fait, les spéléos connaissent très bien qu'on peut pomper, vidanger, c'est ce qui s'est passé à l'expérience du banquier avec l'Arzac Explo et puis l'Observatoire du Karst, c'est qu'ils ont vidangé les siphons et on a pu passer sans plonger, quoi. Donc, en fait, par contre, ça continue, l'eau continuait de s'égoutter, donc l'eau, elle est principalement stockée au-dessus de ces zones noyées et elle est pas mobilisable directement, il faut le temps que l'éponge s'égoutte. Donc l'idée aussi, c'est ça, c'est de savoir un peu quel est le volume, parce qu'en plus quand on regarde la lergue en rive droite et en rive gauche, c'est pas la même chose. En rive gauche, on a beaucoup d'avennes qui sont connues. En rive droite, on connaît la rivière de l'Abeille, mais on connaît pas d'avenne au-dessus. Donc on a un gros tampon là, et qui se charge en eau et puis qui met longtemps à s'écouler. Donc c'est vraiment le travail et l'idée là, c'est de travailler là-dessus et de savoir. Il y a des sources, pour le peu qu'on connaît maintenant, c'est pour ça qu'il faut qu'on travaille dessus, c'est qu'on se dit, même s'il ne pleuvait pas pendant quelques années, alors le quelques années est à déterminer, et bien la source, elle continuerait de couler. Alors moins, il faudrait que les lots des voies prennent un peu moins de douche, mais on pourrait quand même avoir un petit peu d'apport en eau, même sur des périodes. Donc la question, c'est la résilience aussi de ça, et est-ce qu'on peut réussir à recharger suffisamment ou pas. Et ça peut aussi, ça a une implication, c'est que si on redirige un peu les écoulements de surface, qu'on travaille avec les paysans par exemple, on peut aussi potentiellement augmenter le stockage en eau de ces zones-là, et donc permettre une restitution d'eau un peu plus importante dans les périodes sèches.
1: Tout le travail qui va être mené avec Géosciences, j'imagine, c'est parce que c'est encore flou en termes de données, c'est nouveau, ou c'est... Enfin, vous étudiez depuis assez longuement cette...
6: ça fait longtemps qu'on travaille dessus, mais on n'avait pas conscience que ces histoires de roches altérées, c'est vraiment en travaillant et en ayant ces résultats un peu bizarres qu'on s'est dit, ah, mais il faut qu'on réfléchisse, qu'on repense notre... Donc c'est le fonctionnement de la recherche, en fait. Hein. On a des données, on a un modèle, une idée, et puis on reprend des données. Ça marche toujours avec les données d'avant, mais pas avec le modèle qu'on avait fait. Donc il faut changer le modèle. Donc là, on est en train de changer le modèle. Et on est en train, maintenant qu'on a changé le modèle, on est en train de voir quelles sont les applications de ce modèle sur le stockage en eau et sur ces choses-là. Donc ça, c'est des choses, pour le coup, on a travaillé un peu dessus. Mais voilà, on est allé, on va de plus en plus là-dessus. Et c'est là, c'est l'intérêt de collaborer avec le BRGM. C'est que là, on a des hydrogéologues de pointe. Hein. Donc on va pouvoir mélanger géologie, hydrogéologie et combiner l'étude à la source et l'étude en surface. Et donc voir ce qu'on peut apprendre de tout ça.
1: C'était Philippe Vernin, donc enseignant-chercheur à Géosciences Montpellier. Merci à toutes et merci à tous. C'était votre magazine sur les ondes de Radio Lodève autour de Tempo Karst, le nouveau programme d'études autour du karst en Lodévois et l'Arzac avec les différents acteurs. 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Je vous souhaite à toutes et à tous une très belle journée sur les ondes de votre radio locale.

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1: Il est 22h.

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1: Il est 23h.

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1: Il est une heure.

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1: Il est 2h.